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Les recherches modernes sur le comportement animal n'ont cessé de réduire la liste des traits jadis jugés comme des caractéristiques propres à l'humain. Il apparaît à présent que la plupart des différences qui nous distinguent de ceux que l'on appelle les animaux sont plutôt d'ordre quantitatif. Il apparaît à présent que la plupart des différences qui nous distinguent de ceux que l'on appelle les animaux sont plutôt d'ordre quantitatif.

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Il était une fois un petit garçon qui aimait bien se promener à la campagne. Et un bel après-midi, il est allé se promener du côté des marécages. Là où les sols pleurent sur la terre et l'air est tout mouillé. Et la mousse qui descend des cyprès ressemble à un monstre à l'œil maussade. Juste à l'endroit où vivent les grenouilles. Eh bien, ce petit garçon, il s'assoit sur un tronc d'arbre et il écoute les grenouilles. D'abord, elles ne parlent que le langage des grenouilles, quoi, quelques-unes disent. Il y en a d'autres qui font...

0: Bientôt, ce petit garçon, il ferme les yeux pour mieux entendre. Il écoute encore les grenouilles. Et là, il découvre que les grenouilles ne parlent plus le langage des grenouilles. Pas du tout, elles parlent le langage des gens. Il y en avait une qui disait, par exemple...
1: Out, out, out, out, out. 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
0: Et une autre répond en disant... Et encore une autre demande...
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0: Un crapaud de répondre...
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0: Et un très vieux grand-père qui chantait presque, qui dit...

Et une toute petite grenouille, elle dit... Et puis, le chef de la tribu, en américain on dit « the boss frog », avec les yeux gros et verts, il sort la tête de l'eau et il dit... Oh! Et toutes les grenouilles, elles sautent dans l'eau et elles nagent au loin en faisant...

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0: Bonjour à tous et à toutes, et bienvenue sur Radio Dragon pour l'émission Interlude au piano.
1: Et vous êtes aujourd'hui en direct du radio de Radio Dragon, que vous pouvez écouter les premiers et troisièmes lundis du mois à 9h en live, et les jeudis à 15h et vendredis à 16h en rediffusion. Bienvenue sur 104.4 ou 96.8. Bonne écoute.
0: Et bonjour à vous, si vous ne me connaissez pas, je m'appelle Gaëlle et je suis le pianiste pour Interlude au piano. Et ce matin, je commence avec Jean-Sébastien Bach, son prélude numéro 7 en mi bémol de la deuxième volume de son œuvre bien tempérée.

Jean-Sébastien Bach. Maintenant, je continue avec quelque chose de la France. Hier, avec mes collègues Nicolas et Patrick, nous avons présenté 19 chansons de Prévert et Cosma pour la fête des champignons à Luz-la-Croix-Haute. Donc, pour rester dans la nostalgie, je propose une version piano de la chanson « Les feuilles mortes », un arrangement de Pam Wedgwood.

Et maintenant, je reste en France avec Eric Satie. Souvent, avec Eric Satie, il écrit les conseils pour le pianiste. Par exemple, conseillez-vous soigneusement, munissez-vous de clairvoyance, seul pendant un instant et un autre, de manière à obtenir un creux. Voici son Gnosienne numéro 3 qu'il a créé en 1890.

un peu trop d'erreurs, mais... Ok, maintenant je suis en Angleterre avec un compositeur Parry et qui, lui et sa famille ont acheté une ancienne demeure avec les Normands, aussi vieille que ça, et sa famille a gardé la maison pour beaucoup d'années, et il a écrit les Schulbried Tunes, les mélodies de Schulbried, ça c'est le nom de la maison. Et je choisis une qui a dédié à sa petite enfant, petite fille, Elizabeth.

Et maintenant, je joue un peu de Mozart. J'ai choisi son Allegretto de son sonate Körkel 330.

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1: Et maintenant, je reste en Angleterre un peu, mais c'est un autre médium. Je joue une rumba de Christopher Norton, rumba 1.

0: Et j'espère que vous tous passez un très bon lundi. Et un grand jour et un grand, grand merci à Aurore qui est là avec nous ce matin. Merci beaucoup.
1: Merci Gail.

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0: carnet de voyage. Patrick Deville, vivant. Deville a passé son enfance près de l'estuaire de la Loire. Il a grandi dans l'établissement psychiatrique que dirigeait son père. Il y a vécu isolé ses toutes jeunes premières années et immobile. Et puis il est devenu un attaché culturel, un prof de philo, un écrivain voyageur. Plus d'une douzaine de romans titrés « Romans vrais ». Viva en est un, s'y croisent Frida Kahlo et Trotsky, entre autres. Viva a été publié chez Fiction et Compagnie en 2014. Pour qui se souvient encore de Paul Gégauf, des petites bandes parisiennes, du nouveau roman et de la nouvelle vague, la mort du beau Van évoque celle du beau Paul, assassiné 3 ans avant lui de 3 coups de couteau dans une chambre d'hôtel en Norvège par sa dernière et jeune épouse. Et ce genre de fin pendait au nez de Diego Rivera, lequel sans doute avait retenu la leçon du coup de couteau parisien d'une amante délaissée. Après qu'ils avaient divorcé à Mexico en novembre 1939, Diego et Frida s'étaient remariés à San Francisco en décembre 1940, 6 mois après l'assassinat de Trotsky. À un ami médecin, Frida confie alors que le remariage fonctionne bien. Peu de disputes, une meilleure entente mutuelle et en ce qui me concerne, moins d'enquêtes du genre chiante sur les autres dames qui parfois viennent soudain occuper une place prépondérante dans son cœur. Bref, toi pouvoir comprendre que j'ai enfin admis que la vie est ainsi faite et que tout le reste n'est que foutaise. Frida, de son côté, choisit pour amant le peintre catalan José Bartoli. Et pendant quelques années, la vie continue, même si peu à peu le corps se disloque. En 50, elle est à nouveau opérée de la colonne vertébrale et reste près d'un an à l'hôpital. En 53, on l'ampute de la jambe droite. Frida s'enferme dans la maison bleue et n'en bouge plus. Au milieu des bidons de Démerol et des volutes de marijuana, elle écrit dans son journal « Des pieds ». Est-ce que j'en voudrais si j'ai des ailes pour voler? Elle compose des poèmes tristes comme des boléros. En juillet 54, quelques jours après avoir défilé en fauteuil roulant à la tête d'une manifestation contre le coup d'État qui vient de chasser du pouvoir Jacobo Arbenz au Guatemala, Frida meurt. On l'allonge sur un lit, maquillée, coiffée, vêtue d'un 8-pile. Diego Rivera coupe les veines de ses poignets au scalpel avant l'incinération, fait recouvrir son cercueil du drapeau rouge à la faucille et au marteau. Depuis longtemps, Diego Rivera a mis un genou en terre, prononcé son autocritique et réintégré le clan des staliniens. On accompagne Frida Kahlo jusqu'au Panthéon des Dolores, où repose depuis 12 ans son ancienne amie et rivale, Tina Modotti. Un an plus tard, Diego Rivera épouse Emma Hurtado, et la Maison Bleue devient un musée après qu'il a empilé les bidons de Démerol et tout un fourbi dans une salle de bain qu'il fait murer. En novembre 57, il est à Acapulco et peint 52 couchers de soleil, rentre d'urgence à Mexico, et meurt le 24 novembre de son cancer du pénis, 6 mois après la mort de Lowry. La revue Impacto consacre un long reportage photographique à ses funérailles. Sur l'une des images, on voit Lupe Marin, la deuxième épouse, les yeux cachés par de grandes lunettes noires qu'il faut ceinturer au moment où elle se jette sur David Alfaro Siqueiros pour l'empêcher de prendre le micro. Celui-là, comme bientôt Ramon Mercader qui va sortir de prison après avoir purgé sa peine, est déjà honoré des plus hautes distinctions soviétiques. Au moment de la mort de Frida et du coup d'État contre Jacobo Arbenz, tous les jeunes idéalistes qui avaient accouru au Guatemala pour soutenir la réforme agraire s'enfuient vers le Mexique. Parmi eux, le jeune Ernesto Guevara devient photographe des rues à Mexico, épouse la péruvienne Hilda et l'emmène en voyage de noces à Cuernavaca. Il se rapproche des exilés cubains, bientôt se joint à eux. En octobre 55, il décide pour s'entraîner d'escalader le Popocatépetl, comme Hugues et Yvonne en nourrissent le projet dans le volcan. Extrait. Le consul finit son mescal. Vraiment à pleurer de rire, non? Ce projet d'escalade au Popo, tout à fait le genre de truc imaginé par Hugues. Et sans doute, l'image de l'emblématique piolet traîne dans le cerveau des guerrieros lorsqu'ils se rendent dans une boutique de Mexico pour acheter des piolets, des cordes, des lunettes de montagne. Comme elle traîne au fond du cerveau de Lowry et du consul. Lunettes de neige et piolets d'alpiniste, vous auriez l'air chic. Ce sera encore la dernière image dans la tête du consul, le piolet, après qu'on l'aura jeté au fond de la barranca avec sa balle dans le ventre, allongé dans la végétation détrempée et le nez dans les poils puants du chien crevé qu'on a jeté après lui. Rien n'est plus douloureux que de mourir d'une balle dans le ventre, et tous les combattants le redoutent. Ça n'en finit pas. Un torse boyau comme une terrible colique, et pendant ce temps-là, le corps fonctionne, et le cerveau est alimenté en oxygène. Le cœur bat et la conscience longtemps est intacte. Seuls les mafieux et les narcos sont capables d'infliger à leurs ennemis une fin aussi terrible. Dans la maison du marchand Ipatiev à Ekaterinbourg, alors que le petit chef local fait descendre la famille impériale à la cave, réveille en hurlant quelques bougres et leur ordonne de se mettre en ligne pour former un peloton. Cela vise le torse. Le tsar s'écroule. Ses filles, les jolies princesses, sont encore debout. Les balles ricochent sur leur corsage de dentelle. On les a obligées à coudre tant de pierreries dans leurs vêtements. Les émeraudes, les diamants, les rubis, les saphirs, tous les joyaux qui devaient permettre au tsar en exil de se la couler douce. Qu'ainsi, alourdis par leur carapace, il faut bien s'approcher d'elles pour les achever. Les bijoux ensanglantés jonchent le sol de la cave. Le consul agonise, allongé sous le chien crevé. Dans son délire, il s'imagine encore escalader le volcan. Sent le poids de ses lunettes de neige à ventilation de son piolet de montagne, rêve de l'ascension, mais c'est la chute. Un an après l'expédition au Popocatépetl, en 56, le camp d'entraînement des Cubains est découvert. Le futur Che Guevara et Fidel Castro et les autres guerrilleros sont emprisonnés à Mexico. On hésite à les remettre au dictateur Fulgencio Batista. C'est l'ancien président Lázaro Cárdenas qui obtient leur libération. Par un de ces retournements dont l'histoire n'est pas avare, c'est à celui qui avait sauvé Trotsky que Castro devra la possibilité de la révolution à Cuba, et ainsi la possibilité plus tard d'offrir à Ramón Mercader de venir achever sa vie paisible à La Havane. Personne n'a écouté Artaud, qui avait pourtant raison. Seule la vieille culture rouge des millions d'Indiens aux cheveux longs, noirs, et leurs dieux multicolores au fond de leurs besaces pourrait sauver cette civilisation de la folie où elle est tombée depuis le piteux règne de Maximilien, dont on voit au Möbel Museum de Vienne le grand cercueil pour le corps troué comme celui du tsar, cercueil si long qu'il pourrait être de cravane, jusqu'au faste ridicule des roitelets des cartels qu'on lit chez Yuri Herrera. Indifférence aux véhicules rutilants des narcos comme aux pick-up militarisés de la police, le front ceint du mécapal et les charges sur leur dos, les Indiens remontent en silence les trottoirs, font cuire leurs galettes de maïs le long d'un mur, vont s'asseoir et mangent en silence, comme dans les romans de Martin Luis Guzmán. Pour Artaud, comme pour Traven, ceux qui se taisent auront le dernier mot. L'année de la mort de Rivera, en 57, et une semaine avant celle de Lowry, un enfant naît à Tampico, au sein d'une famille enrichie dans le commerce des meubles et de l'électroménager. Rafael Guillén quitte Tampico pour étudier la philosophie à Mexico, séjourne auprès des sandinistes au Nicaragua sous le nom de Jorge Narvaez. Suit un entraînement à la guérilla à Cuba sous la direction de Benigno, l'un des rares survivants de la petite bande du Che en Bolivie. En 94, il y a 20 ans, c'est à lui sans doute, devenu le sous-commandant Marcos à la cagoule, qu'on doit de voir apparaître sur les images de l'insurrection des Indiens zapatistes dans l'état du Chiapas pendant la très brève occupation des villes de San Cristobal de las Casas et d'Ocosingo, où avaient été dispersées à sa demande en 69 les cendres de Traven, parmi les banderoles, au milieu des portraits du Che et de Zapata, celui d'Antonin Artaud. La grande roue Ferris poursuit ses lentes révolutions en plein ciel. Les poignées nickelées des nacelles brillent au soleil. Ainsi font et tournent les vies des hommes et des femmes. Trois petits tours de roue Ferris et puis s'en vont. Ceux qui sont en haut croient apercevoir à l'horizon les aubes radieuses des révolutions politiques et poétiques. Déjà, redescendent dans l'obscurité. Il faudrait relire Jeannot Lapin. Tout est dans Jeannot Lapin, sourit le consul. C'était Carnet de voyage, Viva, de Patrick Deville, publié en 2014. Vous retrouvez Carnet de voyage tous les jours à 8h45. Du lundi au vendredi, en escale complète, le samedi à 6h, puis le dimanche à 15h30.
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0: Bonsoir à toutes et à tous, bienvenue dans le Cœur du Dragon, votre émission d'actualité locale du Trièves et de la Matésine sur le 104.4 et 96.8 FM. Nous sommes le jeudi 8 octobre et ce soir nous sommes en direct de mixage à Mince pour le vernissage de l'exposition « Racisme invisible, l'ordinaire dans la vallée ». Je suis Fripouille et je co-anime l'émission de ce soir avec Serena, bonsoir.
1: Bonsoir Fripouille.
0: À la technique du studio mobile, c'est Michel, bonsoir Michel. Et autour de la table avec nous, il y a aussi Bénédicte, Fatou et Charlie. Bonsoir.
2: Bonsoir.
1: Bonsoir. Et le public. Et nous sommes en public. Bonsoir public.
0: Très très chaud. Cette émission, vous pourrez la réécouter demain à 9h sur les ondes ou en podcast. Et ce soir, dans ce Cœur du Dragon spécial, qu'est-ce qu'on va entendre, Serena?
1: Alors, pour commencer, on va entendre une présentation de mixage, qui est la structure partenaire qui nous accueille ce soir et qui accueille l'exposition à partir d'aujourd'hui jusqu'au 30 octobre. Et ensuite?
0: Ensuite, on va entendre un medley sonore de l'exposition, puis...
1: Alors, ma chère collègue, on va parler de la fabrication de l'exposition avec Fatou et Charlie.
0: Tout à fait. Et ensuite, toujours avec Fatou et Charlie, on parlera de la formation qu'on a fait aujourd'hui et qui continue demain sur comment lutter contre le racisme ordinaire dans nos radios associatives.
1: Et puis ensuite, du coup, les partenaires de l'événement nous présenteront les événements autour de l'exposition. Donc qu'est-ce qu'il y aura ?
0: Dans un premier temps, il y aura l'arpentage du livre de Douce Dibongo qui s'appelle La charge raciale avec Amalia des bibliothèques du Trièves. Et ensuite, qu'est-ce qu'il y aura ?
1: Et ensuite, mais je pense que c'est dans l'autre ordre, ça sera la rencontre, on va parler du temps de rencontre entre personnes perçues comme non blanches.
0: Et enfin, les infos de la radio.
1: Voilà, donc pour commencer cette émission, est-ce que vous m'entendez bien ? Parce que moi, je ne m'entends pas. Ah, d'accord. Michel, on ne m'entend pas, je crois, en fait. Moi, je ne m'entends pas, ça me fait bizarre. Vous m'entendez mieux ? Ah, super. Bon, ben, vous avez tout raté, vous ne savez pas ce qu'il y a dans l'émission, tant pis. Alors, pour commencer, puisqu'on se trouve à mixage à Mince, donc Bénédicte, tu es la directrice de mixage, si je ne me trompe pas. Tu peux peut-être nous dire un mot sur ce que c'est, mixage, qu'est-ce qu'on peut faire ici ?
2: Ouais. Bonsoir, oui, effectivement, donc je m'appelle Bénédicte Vagnon et je suis responsable de l'équipement mixage, qui est un espace de vie sociale. Un espace de vie sociale, c'est une sorte de petit centre social ou de petite maison des habitants. On est basé à Mince, mais on a un périmètre d'intervention sur les 14 communes du Trièves Sud. Et mixage, on accueille pas mal d'associations et d'activités associatives, et donc autour du bien-être, autour de la botanique, du sport, de activités artistiques, etc. On a un accueil de loisirs les mercredis et les vacances scolaires. Et puis on propose pas mal d'activités en direction de tout type de public, des publics comme le public senior, les personnes, les familles, voilà, ça peut être des activités autour de temps de convivialité pour lutter contre l'isolement, ça peut être des expos, par exemple, voilà, chaque mois il y a une nouvelle expo dans les locaux de mixage. Voilà, on met en place différentes propositions pour à la fois créer de la cohésion sur le territoire, à la fois lutter contre l'isolement, à la fois créer de la convivialité, à la fois répondre à des besoins sociaux, favoriser l'accès aux droits. Voilà, c'est un petit centre social, quoi, qui grouille et qui est bien dynamique, qui fourmille.
1: Et donc justement, tu disais que vous organisez régulièrement des expositions dans la salle dans laquelle on est. Je ne sais pas si elle a un nom, cette salle.
2: Elle s'appelle la salle restauration.
1: Donc voilà, on est dans la salle restauration et à partir d'aujourd'hui, on peut donc découvrir l'expo photo sonore racisme invisible ordinaire dans la vallée. Pourquoi est-ce que c'est important d'accueillir une expo qui parle de racisme Et aussi une rencontre entre personnes perçues comme non blanches samedi prochain. Pourquoi c'est important d'accueillir ces activités à mixage ?
2: C'est important parce que c'est une thématique sociale parmi d'autres, et puis qu'il y a un enjeu toujours dans nos structures de favoriser le vivre ensemble. Et que une thématique comme ça, une thématique qui peut être une problématique aussi, et on y est forcément sensible. Il se trouve que il y a longtemps dans ma vie professionnelle, j'ai été chargée de mission lutte contre les discriminations, mais dans un contexte urbain. Donc c'est aussi quelque chose auquel je suis sensible. Mais au-delà de ma personne, ça fait vraiment partie de nos missions de rebondir sur ce type de proposition. En l'occurrence, c'est Radio Dragon qui nous a contactés par rapport à cette initiative. Et on aime bien, autant que faire se peut, prendre les balles au bon quand on trouve que ça a du sens. Et là, en l'occurrence, être une minorité visible ou une personne racisée, une personne de couleur, une personne perçue comme non blanche, on peut appeler comme on veut, en milieu rural, ces personnes... Et forcément, il y a quelque chose qui se de l'ordre de la minorité qui se joue et qui est intéressante à travailler et à discuter. Voilà.
1: Donc cette expo, elle commence aujourd'hui. C'est le vernissage là maintenant. On peut venir donc la voir à mixage jusqu'au 30 octobre. Est-ce qu'il y a quels sont les horaires? Comment on accède?
2: Les horaires, c'est en gros les horaires d'ouverture de mixage, donc de 9h à 17h, avec une petite coupure entre midi et 2. Éviter le mercredi aussi, parce que c'est l'accueil de loisirs, donc on favorise le public enfant et du coup moins les visiteurs. Et voilà, il y a quelques créneaux où la salle est pas disponible parce qu'il y a du yoga ou parce qu'il y a des activités qui se prêtent pas, mais sinon les assos qui utilisent les locaux jouent aussi le jeu de rester ouvert dans la salle d'exposition, enfin de rester ouverte au public qui vient voir l'exposition.
1: Eh ben merci Bénédicte de mixage à Mainz d'accueillir l'exposition déjà.
2: Non, merci à vous.
1: Et puis le vernissage ce soir où nous sommes en direct sur Radio Dragon sur le 104.4 et le 96.8. On va parler bien sûr de l'exposition avec deux des créatrices, mais pour entrer en matière, on vous propose d'écouter d'abord un medley de sons qui sont issus de l'exposition. On l'écoute tout de suite.
3: Et le racisme, c'est quand on te voit pas en tant que personne. À chaque fois, tout ce qu'on me dit, ça renvoie d'où je viens, à ma couleur de peau, que surtout ça remet beaucoup en question tout ce que je peux dire ou faire, minimiser ta capacité de penser, de parler, de faire, même le fait d'être joyeux, en fait, que ça renvoie toujours à du fait que tu es noir, tu viens d'un pays où il y a du soleil, c'est normal que tu sois joyeux, que tu sois lumineux, même des choses en fait qui sont plus ou moins positives, en fait, ça revient quand même que ça te renvoie de ta couleur de peau, d'où tu viens, de positive ou négative de ces choses-là, ça renvoie quand même au racisme, que ce soit du racisme mignon, comme on veut dire, mais...
4: Pour moi, être minorisé, en tout cas le prendre sous cet angle-là, c'est le fait de nous invisibiliser. C'est-à-dire que il y a une espèce de norme, et ce serait d'être à la marge et voilà, de faire comme si nos expériences, nos histoires, elles comptaient moins que d'autres.
5: Pour moi, c'est quand tu dois faire encore plus d'efforts pour te fondre dans la population et masquer tes différences. Et c'est quand les personnes racisées sont tellement rares que tu les remarques et que ça, moi, je les remarque et ça me fait à chaque fois quelque chose, quoi. Ça me fait du bien.
6: L'équivalent de ce que les gens pensent par le mot racisme, c'est plutôt pour moi, c'est de l'intolérance. Après, on peut être humain, mais intolérant par rapport à notre manière de, enfin, ou l'autre manière de faire de la personne ou d'un groupe. la culture, les croyances, les idéologies, voilà. J'ai toujours lié cette réaction, parce que c'est une réaction d'intolérance, et elle est toujours liée à une certaine ignorance.
7: Moi, de mon côté, je peux comprendre que d'être ignorant, mais par exemple, je ne peux pas trop comprendre de rien y faire, quoi. Il faut se documenter ou juste traîner avec des personnes comme ça et juste leur demander c'est quoi que tu vis dans ton quotidien, là, ce qu'on fait en fait. Et peut-être d'une part, la personne pourra se sentir plus comprise ou au moins lui a posé la question. Ça, c'est agréable. Au moins qu'on te pose la question, tu vois, de qu'est-ce que tu vis. Mais c'est vrai que je pense qu'il y a plein de gens, enfin, quand t'as pas été dans une situation, tu peux pas savoir ce que l'autre vit, donc même au niveau plus global.
8: Après plusieurs années, voire plusieurs siècles d'esclavage, le racisme reste encore ancré dans la société et qu'il faut en parler et qu'il y a du travail à faire pour que les choses bougent.
9: Dans la Drôme, on dit beaucoup ça, il faudrait que j'aille travailler sur moi pour régler ce problème-là. Mmh. Alors pour moi, ce n'est pas un problème individuel, le racisme, c'est bien un problème collectif et sociétal, et que c'est à regarder ensemble, quoi, plutôt que individuellement. L'autre fois, je vais à Intermarché avec un pote, donc c'est un pote blanc, et on va acheter du fromage pour faire une raclette. Et donc c'est moi qui m'adresse à la personne qui vend du fromage, et elle regarde par terre, elle me répond pas. Une première fois, je demande du fromage, elle me répond pas. Donc je redemande, et elle ne me répond pas, elle regarde le sol. Je fais à mon pote, vas-y, adresse-toi à elle, parce qu'elle me parle pas, quoi. Et donc le pote s'adresse à elle, et elle lève la tête, et elle le regarde, elle lui dit, oui, vous, je vous sers.
10: Quand j'arrivais ici en France, j'ai rencontré un homme après le décès de mon mari. Hein, donc j'ai rencontré un homme et lui, il me traitait tout le temps des nègres. Mais je ne savais pas ce que ça veut dire. Et c'est bien après que je me rendais compte que en fait, j'étais moins que rien pour lui.
11: Après, de la génération de mes enfants, c'est pas pareil. Mais de ma génération, tu dis que tu es infirmière, on te regarde avec des gros yeux. On se dit, non, montre-moi ton diplôme. C'est pas vrai. C'est pas vrai. T'es pas infirmière. C'est pas possible. À la limite, auxiliaire de vie. Allez, avec la VAE, aide-soignante. Parce que t'as pratiqué pendant 30 ans. Voilà. Mais non. Donc, voilà, il y a... Ouais. Donc, on est armé. On est armé. Et moi, je fais tout pour justement... me leur montrer que du haut de mes 1m59, de ma peau bien noire charbon, eh ben j'ai un cerveau comme tout le monde, j'arrive à utiliser mes neurones et j'ai réussi à me construire une petite vie qui est agréable, qui est sympa, et puis je m'entoure de gens qui ont une ouverture d'esprit. C'est tout. Ou en tout cas qui vivent les mêmes choses que moi. Parce que le racisme s'attaque à tous les niveaux. Hein. Nous, là, on parle de couleurs, mais après, il y a les handicapés, il y a ceux qui sont gros, il y a ceux qui sont petits, il y a aussi tout un racisme.

0: c'est mettre des personnes à l'écart parce qu'elles sont différentes, parce qu'elles sont pas comme nous, ou qu'elles sont pas, qu'elles réfléchissent pas de la même façon, que physiquement elles sont pas pareilles. Pour moi, c'est dire des choses qui sont vraiment, qui peuvent rendre tristes, qui peuvent rendre en colère, qui peuvent rendre pas heureux. Et je trouve que faire ça, mettre des personnes à l'écart, c'est ça le racisme. Et c'est le racisme envers des personnes qui, plutôt physiquement, ne sont pas pareilles que les personnes à certains endroits.
1: Ce que peuvent dire les autres, ils peuvent dire. Et je suis responsable de ce que je reçois. Et moi, je ne veux pas recevoir ça. Je suis à un titre où je suis être humain. Et eux aussi, donc on est sur le pied d'égalité. Donc peu importe ce qu'ils peuvent dire, moi je dis, on est des humains. Quand on incise un peu et le sang qui sort, que ce soit blanc ou noir, le sang il reste rouge pour tout le monde. Donc on est égal. On est égal.

0: Je voulais parler de quelque chose. J'y avais pensé, mais j'avais oublié de le dire. Je voulais parler de mes cheveux. Qu'est-ce que ça fait d'avoir les cheveux frisés ou crépus ou bouclés? Moi, j'ai les cheveux plutôt frisés. C'est déjà très compliqué à entretenir. Souvent, je me les détache, du coup, ça fait une touffe. Et tout le monde me les touche et me dit « Oh, t'as des jolis cheveux, tu ressembles à un mouton. » Et comme tout le monde les touche, parfois, c'est un peu énervant. Mais sur le moment, je dis pas aux gens que ça m'énerve, parce que c'est un peu... ça peut les énerver ou les vexer. Et j'ai un peu du mal à dire non aux personnes qui me touchent les cheveux. Et parfois, on me dit aussi « Je suis un mouton » et ça me fait pas forcément super plaisir. Parce que j'ai pas envie de ressembler à un mouton, moi... Parfois, on a envie de dire non quand on touche les cheveux. Et c'est juste ça. Je pense que les autres personnes aussi qui ont les cheveux comme moi, ça les énerve aussi parfois. Et voilà, c'est juste ce que j'avais à dire. On demande, c'est comme faire un câlin ou faire un... Ouais, c'est ça, comme faire un câlin à une personne. C'est un peu le consentement. Moi, j'ai peut-être pas envie qu'on me touche les cheveux. Et si faut se mettre aux places des personnes. Et moi, quand on fait ça, je ressens... de la tristesse et de la colère, parce que parfois je le dis non plusieurs fois et ils réagissent pas, les gens. Et du coup, même si c'est des amis ou des personnes proches, ça peut devenir très énervant. Et du coup, je me sens, ouais, c'est ça, je me sens en colère, je me sens triste parce qu'ils comprennent pas, ils arrêtent pas. Et du coup, je me sens triste et en colère. Pour moi, c'est une partie intime, j'y tiens. C'est vraiment une partie de mon corps que j'aime beaucoup. C'est ce qui me représente. Et du coup, que tout le monde me touche, c'est comme si on s'intrusait dans les parties de mon corps. C'est vraiment intrusif, c'est ça. Ça me gêne, en fait. Après, moi, je me sens aussi flattée, parce que ça veut dire que les gens, ils aiment mes cheveux, mais au bout d'un moment, ça devient trop, quoi.
1: Donc, on vient d'écouter un medley de sons issus de l'exposition Racisme invisible ordinaire dans la vallée, pardon, au cœur de laquelle nous sommes. Et ces sons ont été réalisés par Fatou S, ici présente. 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Et avec Fatou et Charlie, on va maintenant parler de la fabrication de cette expo. Donc, toi, Fatou, comme je viens de le dire, tu es la réalisatrice sonore de l'exposition. Et Charlie, tu as fait les photographies. Vous êtes tous deux bénévoles à Radio Saint-Féréol à Cray et vous êtes une partie de l'équipe qui a créé cette exposition sur le racisme invisible au cœur de laquelle nous sommes actuellement. Alors, dans un premier temps, est-ce que vous voulez bien décrire le dispositif photosonore de l'exposition tel qu'il est présenté ici à Mixage pour que nos auditeurs et auditrices qui ne sont pas ici puissent se le représenter?
2: Ouais, alors ici à Mixage, du coup, je pense que c'est l'espace d'accueil. Il y a déjà deux photos et le cartel de présentation qui raconte un peu d'où vient cette expo, on en parlera après. Les questions qui ont été posées aux personnes interviewées, c'était les mêmes questions pour tout le monde. Et après, dans l'espace, je sais plus ce qu'elle a dit, Bénédicte, restauration, salle d'activité polyvalent, il y a six autres photos. Et en fait, il y a des photos qui font 80 cm sur 80 cm, donc c'est des carrés. Et en dessous, il y a un boîtier avec un casque pour écouter. Et petit point technique, si vous arrivez et qu'il y a un son qui est en cours, il faut appuyer 2 secondes sur le bouton play pause pour le remettre à zéro et une fois pour l'arrêter.
1: Super. Tu veux ajouter quelque chose, Charlie?
3: Non, pas, en tout cas sur ce qu'on voit là, je pense que c'est assez complet, mais on peut peut-être en dire plus sur comment ça a été fabriqué.
1: Ouais, carrément. Moi, je voulais commencer par vous parler de, enfin, par vous demander de parler plutôt du type de racisme bien précis. Dont parle cette exposition. Pour citer la description qu'on trouve sur le site web, c'est écrit « Un racisme à bas bruit, insidieux, mais pas moins violent. Des paroles ou des gestes ordinaires qui banalisent une réelle gravité. » Est-ce que vous voulez bien raconter comment et pourquoi, dans le contexte de la vallée de la Drôme, vous avez voulu révéler les expériences de ce racisme-là, précisément, et comment l'idée de cette expo, elle est arrivée?
2: L'idée de l'exposition est arrivée... par le biais de Marie Laïla, qui est une bénévole et une personne qui est membre du CA, qui trouvait qu'il n'y avait pas grand-chose à Radio Saint-Féréol au sujet du racisme de manière générale. Et notamment, en habitant à Cray, je pense qu'il y a des choses qui peuvent être similaires avec Mince et Le Coin. Pardon, je vais tousser. Mince et Dans le Coin. C'est-à-dire Cray ou la vallée de la Drôme ou le Crétois, en tout cas, c'est vraiment une terre d'accueil. Ce serait une terre d'accueil. Où tout le monde est bienvenu, où beaucoup de personnes aiment l'Afrique, ce grand pays. Enfin voilà, avec beaucoup d'affiches très suspicieuses sur les murs. Et du coup, quand Marie-Layla a lancé l'idée, il y a une demande de subvention qui a été faite auprès de la DILCRA.
1: Est-ce que tu peux préciser ce que c'est que la DILCRA ?
2: Délégation interministérielle de la lutte contre le racisme, l'antisémitisme et l'homophobie.
1: Yes, merci.
3: Bien joué.
2: Donc, il y a eu des sous de la DILCRA, puis après de la Fondation de France, et on s'est lancé. Après, sur le concret, l'idée, c'était de rencontrer des personnes qui veuillent bien parler de leur expérience de racisme. Et on a demandé à Charlie de nous rejoindre pour la photo. Alors, c'était pas gagné que tout le monde veuille montrer son visage. Ça pouvait être quelque chose, soit un portrait anonyme ou semi-anonyme de dos, les mains, ou un objet. En tout cas, finalement, tout le monde a accepté. Et nous, il s'est posé la question de qui est-ce qu'on interviewe. Et voilà, à un moment donné, est-ce que on n'irait pas interviewer des personnes blanches? Et puis très vite, ça a été éliminé, cette hypothèse. Voilà. Comment, je sais pas. On a beaucoup rencontré des gens avant, discuté. En tout cas, c'est un certain temps, le temps que les personnes réfléchissent, acceptent, viennent se faire interviewer, puis la photo. Et aussi dire que c'est quand même quelque chose de pas anodin d'entendre des expériences de violence à répétition, même si on parle de racisme ordinaire. C'est hyper fatigant. Et parce qu'il y a toute une gymnastique de que les personnes elles soient vraiment sur l'expérientiel, mais aussi si on arrive à tenir au quotidien et quand même accepter de faire des choses en mixité, ça veut dire qu'on a un tas de stratégies qui sont mis en place pour pouvoir tenir sur la durée. Et du coup voilà, c'était ça, donc raconter les expériences violentes, mais aussi qu'est-ce qu'on a comme ressources sans trop en dire non plus, et quel message il y a à faire passer aux auditeurs et aux auditrices. Et c'est vraiment un travail d'écoute qui est pas évident.
3: Ouais, peut-être préciser aussi que je pense un petit peu comme ici dans le Trièves, c'est quand même des petites vallées où tout le monde peut se croiser dans différents espaces, et que du coup c'est quand même très exposant pour les personnes. Et donc pas oublier que en fait c'est aussi des personnes qui racontent des exemples très concrets de leur intimité, du racisme qui est vécu au quotidien. Et après on pourra peut-être parler de ce que c'est que ce racisme dit ordinaire. Et que c'est, moi je trouve, une forme de cadeau qui est fait quand même aux personnes blanches, parce que de devoir, la photo n'était pas obligatoire, mais c'est quand même, on reconnaît très facilement la voix, et les gens peuvent nous interpeller, enfin les interpeller, les reconnaître, dans un endroit où, même si on est plein de petits villages et plein de petites villes, tout le monde se croise. Donc voilà, c'est pour ça aussi que on a fait attention à ça, on avait une vigilance à chaque fois bien redemander si c'était ok de réexposer dans tel endroit, et pas partir du principe que, parce que c'était ok au début, ça l'était toujours. Et elle a quand même beaucoup circulé dans la vallée jusqu'à Valence, de Valence à Luc-en-Divoy, dans beaucoup d'espaces différents. Ça va des centres, comme ici, dans des centres sociaux. C'est la première fois qu'elle va dans une radio là, à Mince. École, collège, médiathèque, café, musée. Elle était dans un musée à Valence. Donc plein d'endroits qui brassent plein de personnes différentes. Et là, comme ça fait 2 ans qu'elle tourne, on s'est dit que c'était chouette qu'elle commence à prendre une petite voiture et traverser les montagnes et venir aller un petit peu plus loin, pour aussi, parce qu'on s'est dit que autant la faire aller dans des plus grandes villes comme Grenoble, qui est pas si loin, Montélimar, peut-être que ça aura toujours du sens, mais les réalités peut-être se reconnaissent moins. Autant on s'est dit que typiquement le Trièves, on pouvait avoir un peu les mêmes enjeux de vallée avec beaucoup de personnes blanches, beaucoup de personnes qui se perçoivent pas comme racistes, parce que dans des milieux où les gens peuvent militer, sont très progressistes, et que c'est dans ces milieux-là que se niche ce racisme dit ordinaire. Peut-être on peut dire un mot.
1: Oui. Ouais, si vous voulez faire la différence entre effectivement ce racisme ordinaire ou invisible, comme il est nommé dans le titre de l'expo, et le racisme systémique avec lequel on est peut-être plus familier.
2: Oui,
1: ou pas.
2: Du coup, je vais quand même préciser ce qu'est le racisme systémique avant de parler du racisme ordinaire, c'est-à-dire que la société, elle est organisée de manière raciste. En tout cas, c'est un système, et qui va directement se traduire dans les institutions, c'est-à-dire que quand on a une certaine couleur de peau, ou quand on est perçu d'une certaine manière, ou qu'on appartient à une race sociale, quand on parle de race, en tout cas, c'est pas la biologie qui nous intéresse, on sait que ça n'existe plus depuis très longtemps, et que ça n'a jamais existé, et que c'était juste pour asseoir notre imaginaire et pouvoir maintenir un système d'oppression qui est encore présent aujourd'hui. Et du coup, moi, par exemple, en tant que meuf noire, ça va être plus compliqué que ma pote blanche de classe moyenne de trouver un logement, d'être soignée correctement. Voilà, plutôt la police, ça va, je mets des guillemets, mais si j'avais un autre genre, eh ben, je subirais des violences beaucoup plus que d'autres mecs blancs. Enfin, ça, c'est le racisme systémique. Le racisme ordinaire, moi, je le mets plutôt dans la catégorie de racisme gentil. En fait, moi, ce qu'on me renvoie, c'est aussi beaucoup, beaucoup d'exotisation. Voilà, des personnes blanches qui disent tranquillement qu'ils se sentent noires à l'intérieur, de dire à mon enfant ou à moi-même que le métissage, c'est l'avenir du monde, ou nous toucher sans nous demander, mais c'est juste parce qu'on nous trouve belles et beaux. Enfin, il y a ça. Après, il y a aussi des trucs moins sympas, je mets des guillemets, mais ça va être ça. C'est que c'est pas si méchant. C'est pas le facho qui va dire j'aime pas les noirs, dégage. C'est plutôt le racisme gentil, le racisme mignon, comme elle dit Clémence dans une de ses expos. Et surtout pour moi, dans un passage de son interview, pardon. Et surtout pour moi, c'est quelque chose qui va être répétitif dans tous nos espaces. Dans les espaces de lutte, avec nos cohabitants, cohabitantes, dans la rue, au travail, dans nos relations amoureuses, etc., etc. Et pour moi, le racisme ordinaire vient se traduire aussi à un endroit de, on va minimiser ce que les personnes elles peuvent dire ou renvoyer de violent. Donc soit carrément l'évincer, soit ne pas y croire. Voilà. On pourrait dérouler comme ça longtemps, mais pour moi, c'est vraiment quelque chose d'assez concret et à répétition. C'est-à-dire que c'était un individu qui, de temps en temps, nous disait qu'il aimait l'Afrique. Bon. Alors quand on s'installe à Cray et qu'en un an on nous invite 20 fois à faire de la danse africaine, ça commence à devenir un peu agaçant.
3: Et peut-être pour compléter, donc moi je suis une personne blanche, parce que ça se voit ici mais ça se voit pas derrière les radios, et je pense que c'est perçu par les personnes blanches comme tout le temps bien intentionnées. C'est pour ça que c'est plus caché, plus difficile parfois même à percevoir, parce que ça part rarement d'une mauvaise intention. Mais évidemment, ça a des effets, et ça peut être à répétition très violent et avoir des effets très forts sur la vie des personnes qui le vivent au quotidien. Et que pour une personne qui va faire une réflexion, c'est une fois de temps en temps, et pour une personne qui va la recevoir, c'est quasiment tous les jours de l'année. Donc c'est pour ça qu'on dit aussi ce racisme ordinaire, c'est qu'il est dans l'ordinaire de toutes nos vies. Et que très souvent, quand on entend personne blanche, on le,

0: sur ces questions et notamment au moment de parler de la formation. Avant de finir cette présentation de l'exposition, je voulais vous demander si vous aviez senti des retours dans les territoires que vous aviez traversés avec cette expo et les ateliers et formations pour l'instant, ou comment ça a été reçu, si ça peut être l'occasion de partager le contenu du livre d'or ou...
1: J'ai oublié que tu avais fait cette demande.
0: Ou pas. En tout cas, si vous avez quelque chose à partager sur les interactions que vous avez au fur et à mesure de la tournée de l'expo.
1: Bah, moi, j'ai l'impression que c'est une expo qui fait bien le job. C'est-à-dire que c'est vraiment un outil pédagogique pour continuer à nous éduquer et à éduquer. Et aussi que ce ne soit pas les personnes qui vivent le racisme dans leur chair à toujours faire le travail. Ça, c'était un premier objectif. Le deuxième objectif, c'était aussi, parce que là, on en parlera peut-être tout à l'heure, mais on est en train de fabriquer des nouvelles capsules, de quand ça nous arrive, en tout cas, si on n'est pas entouré ou si on n'a pas d'espace pour débriefer, on a l'impression que ça arrive que à soi. Et le fait de l'entendre, parce qu'il y a plein de... Enfin, pour les personnes qui pourront écouter ou revenir les écouter, il y a plein de choses qui reviennent, se dire, ah bah, si ça se répète, finalement, c'est peut-être pas moi qui ai un problème. Enfin, c'est peut-être... du coup, le monde extérieur et la blanchité et voilà, donc comment c'est reçu tout ça pour dire que moi j'ai l'impression qu'il y a souvent eu des retours positifs, de dire ah, et pour moi le retour positif c'est quand on me dit oh waouh, je me suis rendu compte que j'ai déjà fait ça moi. J'ai déjà touché les cheveux de ma pote, j'ai déjà dit à mon pote pourquoi est-ce qu'il dansait pas, enfin, et du coup c'est qu'il y a une partie du job qui est fait après.
2: Et après il y a aussi moi j'ai aussi, parce que du coup on accompagne souvent l'expo de des soirées comme ça où on la présente, parfois on fait des ateliers, et moi je me rappelle que dans certains vernissages qu'on a pu faire, ce que les gens retiennent c'est parfois l'inverse de ce qui est dit dans la capsule. Et c'est aussi un peu peut-être les limites d'une expo, c'est que quand c'est pas accompagné d'ateliers, quand c'est pas là on a de la chance de faire une formation de deux jours, Fatou animer un atelier samedi, mais c'est pas le cas à chaque fois. Et je me rappelle par exemple d'une personne qui nous avait dit ce qu'elle avait retenu de l'exposition, c'est ah mais je comprends maintenant ce que ça fait à mon petit, donc une personne blanche, à mon petit-fils quand on lui touche les cheveux.
1: Parce qu'il est très blond.
2: Parce qu'il est très blond, voilà. Et qu'il est mignon et qu'on doit lui toucher les cheveux. Et c'était ça vraiment le principal. Elle avait écouté toutes les capsules et c'était ce qu'elle avait retenu.
0: Et donc ça tombe un peu à côté là.
2: Ça tombe, voilà. De l'autre côté, après je pense qu'on entend bien ce qu'on veut entendre aussi. Donc ça peut tomber au bon endroit de « Ah waouh, effectivement je l'ai déjà fait ou je l'ai déjà vu, je n'ai pas conscientisé ou je ne suis pas intervenue. » Ou à l'inverse, « Ah oui, c'est vrai, ça existe. » En tout cas moi je... Et de faire des parallèles qui sont effectivement un peu à côté de la plaque. Donc il y a de tout, mais ça reste quand même un outil, j'ai l'impression, qui à chaque fois permet des discussions et peut-être des petites prises de conscience aller vers d'autres outils quoi.
0: Merci à tous les deux pour cette présentation. Donc je rappelle, l'expo vous pouvez l'avoir jusqu'à la fin du mois d'octobre ici à Mixage dans la salle restauration, les lundis, mardis, jeudi et vendredi de 9h à 17h. On va rester avec vous pour parler de la formation donc de lutte contre le racisme dans nos radios associatives que vous donnez aujourd'hui et demain. Mais avant ça, on écoute la musique Pas question de Essa Yasuke.

0: Sana sur vous.
1: Vous êtes sur Radio Dragon et on vient d'entendre un morceau de Essa Yasuke, pas question. Vous nous écoutez peut-être depuis Clel sur votre poste radio réglé sur le 104.4, depuis Châtel-en-Trièves sur le 96.8 ou alors depuis Cré grâce à notre web radio sur radiodragon.org. Cette émission Au cœur du dragon sera diffusée demain vendredi à partir de 9h, mais en attendant, on est en direct depuis la salle d'expo à mixage à Mainz. Et au micro avec nous, il y a toujours Fatou et Charlie qui ont fabriqué avec d'autres membres de Radio Saint-Ferréol l'exposition « Racisme invisible de l'ordinaire dans la vallée ». Il y a aussi avec nous deux membres d'autres radios. Bonsoir, Kad et Maël.
2: Bonsoir.
3: Bonsoir.
1: Bienvenue à l'antenne de Radio Dragon. Vous êtes avec nous parce que avec cette expo, vous proposez Fatou et Charlie la formation, une formation spécifique aux radios associatives qui s'appelle Racisme ordinaire de l'aspect systémique à la particularité de nos radios associatives. Donc c'est une formation qu'on est en train de faire, qu'on a fait un morceau aujourd'hui et on fait un morceau demain, d'où mes collègues d'autres radios associatives voilà, qui sont présentes. Donc c'est une formation qu'avait été donnée en novembre 2025, organisée par Aura FM, qui est la Fédération des radios associatives locales et non commerciales d'Auvergne-Rhône-Alpes. Donc c'était à News FM à Grenoble, donc il y a à peu près un an. Mmh. Et deux personnes de la radio étaient venues la suivre. Et donc les autres, on était frustrés de ne pas pouvoir être là, puisque c'était limité à deux places par radio. Et Alice, qui avait participé à la formation, avait beaucoup apprécié. Et donc elle a proposé de faire venir l'expo et qu'on refasse la formation ici à Mainz. Donc voilà, c'est grâce à cet enthousiasme et motivation qu'on est là ce soir. Merci Alice. Tout ça pour dire que donc en ce moment vous animez cette formation, qu'on est à la fois des salariés de radio associative et aussi deux bénévoles de Radio Dragon qui la suivent. Donc peut-être j'avais envie de savoir, puisque vous êtes chacune impliqué dans le monde des radios associatives, notamment parce que vous êtes au conseil d'administration de Radio Saint-Ferréol, mais aussi parce que vous avez d'autres pratiques de la radio, si vous avez envie de nous partager un peu vos pratiques pour qu'on en arrive à comment vous en arrivez à identifier le racisme ordinaire spécifiquement dans les radios associatives.
4: Moi, avant Radio Saint-Ferréol, j'ai beaucoup été impliquée à Radio Galère à Marseille. Et j'ai l'impression que, ce qu'on se disait aussi en préparant cette émission, c'est que le racisme est un angle mort de nos radios associatives, j'ai l'impression. Ou à chaque fois qu'on essaie de mettre les pieds dans le plat ou de tirer des ficelles, ça pète. Alors, là, c'est pas tout à fait le cas à Radio Saint-Ferréol, mais en tout cas, voilà, comme des choses qui sont non dites ou faire comme si ça n'existait pas. Ou comme on s'attaque déjà à la question de la mixité de genre, le racisme c'est jamais une priorité, comme d'autres oppressions d'ailleurs, le validisme par exemple. Et aussi il y avait ce truc de, on crée un outil éducatif et c'est cool si c'est accompagné. En fait, le racisme systémique comme le racisme ordinaire existe aussi dans nos radios, et du coup c'était important qu'on puisse proposer des espaces de formation pour nos collègues, nos autres collègues, pour nos collègues de la radio, mais bon, il n'y a personne cette fois.
5: Et ouais, moi c'est marrant parce qu'en fait, ce qui m'a fait rentrer au conseil d'administration, c'est parce que quand je suis arrivée, je m'étais retrouvée je crois que c'était une AG de la radio il y a quelques années, et une émission qui avait été présentée le nom de l'émission et son contenu m'avait un peu interrogée sur des enjeux d'appropriation culturelle, et du coup j'avais un peu naïvement envoyé un petit mail à la radio, coucou, je sais pas trop quoi en faire mais j'ai l'impression que, et j'ai bien senti que la balle a pas trop été rattrapée en vol et qu'on me renvoyait plutôt à abattoir, si tu veux tu peux rencontrer la personne qui anime, mais pas l'émission qui disait ah oui effectivement on peut en discuter et on prend ça en charge collectivement. Et voilà, et 4 ans plus tard bon, j'ai l'impression qu'on n'a pas forcément beaucoup fait ce travail d'antiracisme au sein de la radio, même si évidemment il y a des choses qui avancent, heureusement, et qu'on a beau créer des chartes, on a beau en parler dans le couloir, dans les faits, j'ai l'impression qu'il n'y a pas des outils, des formations, des choses vraiment concrètes aussi qui demandent d'investir du temps et peut-être un peu de thunes pour que bah, ce racisme-là il soit visibilisé et travaillé.
4: Et surtout que nos radios associatives sont à l'image de la société. C'est-à-dire que, bon, à Marseille, ça a un peu bougé, le CA, je sais qu'il est autre, etc. Mais il y a très peu de personnes non blanches, en tout cas, dans les CA, par exemple, dans les conseils d'administration. C'est-à-dire là où on prend des décisions, a priori, et là on peut donner une direction à nos radios, ou même dans les équipes salariées. Enfin, voilà. Moi, ce qui m'avait motivé, c'est comment est-ce qu'on questionne ça, changer. On n'y est pas encore, mais déjà, si on commence à y réfléchir et se poser les questions collectivement, peut-être c'est un début.
1: Oui, parce que la radio, en fait, ça pose la question des voix qu'on entend. Quelles sont les voix qui sont représentées dans les médias? Donc ça participe directement aux imaginaires que construisent notre point de vue sur le monde. Donc se poser ces questions de racisme à la radio, c'est fondamental, en fait, si on veut faire bouger un peu les imaginaires. Je me demandais, qu'est-ce que vous proposez, du coup, aux participants et participantes dans cette formation?
4: Vous voulez en parler?
5: Ben, on en a autour de la table.
0: Ouais. Et bah déjà, enfin, ce premier point, juste se rendre compte, enfin, juste commencer la formation en se disant, comme sur nos territoires, nos radios associatives, elles se pensent ouvertes et non racistes, etc. Mais en fait, enfin, à partir du fait que tout le monde est, enfin, on est tous racistes, on a tous un biais, et que du coup, si on arrive déjà à essayer de le voir, d'en prendre conscience. Ben voilà, moi, au début de la formation, tu disais, il y a déjà assez de violence dans le monde, donc si dans nos espaces de radio associatifs, on peut essayer d'être moins raciste, moins violent, donc du coup, ça veut dire qu'on l'est forcément. Et du coup, ben, je pense déjà, formation, le but, c'est de dire ça déjà, et de pointer ça du doigt, et après, vous dites se mettre au travail, c'est comment est-ce qu'après on arrive justement à identifier ça et à le questionner. Et puis, on en est au milieu de la formation, mais des pistes sur qu'est-ce qu'on fait après, une fois qu'on a identifié des choses, qu'est-ce qu'on peut mettre en œuvre.
5: Et après, sur ce qu'on a fait plus concrètement à la formation, du coup, on a un peu, je sais pas si on a un peu parlé du racisme, qu'est-ce que c'était la définition du racisme systémique, on a parlé du racisme ordinaire, et après on a fait un peu une écoute, des écoutes et des petits extraits, on a parlé du livre Moi et la suprématie blanche, pour parler aussi du travail à faire sur soi quand on est une personne blanche, pour conscientiser ces biais racistes et éviter de faire peser cette charge aux personnes racisées autour de nous. Donc c'est un livre qui peut être fait en travail collectif d'ailleurs, entre personnes blanches, qui donne des petits défis par jour, il y a 26 jours, pour à chaque fois avoir une piste de réflexion sur la culpabilité blanche, la fragilité blanche, les privilèges qui vont avec, et un peu jour par jour, comme ça on s'y attelle. C'est bien à plusieurs, comme ça permet aussi de dénicher nos petites failles qu'on va pas explorer tout seul.
3: D'ailleurs, je vais le faire tourner si vous voulez le voir.
4: Peut-être il faut définir le terme racisé. On fait comme si c'était une évidence et que toutes les personnes qui nous écoutent ou qui sont dans la salle ce soir
1: savent ce que c'est. Sur les termes.
4: Du coup, racisé à la racine race. c'est être assigné, c'est qu'on nous assigne. C'est pas on s'auto-assigne pas à. C'est parce qu'il y a la race blanche qui d'ailleurs se définit assez peu comme tel, même si maintenant ça commence petit à petit, parce que on fait comme si le blanc n'existait pas ou la blanchité n'existait pas, et du coup c'est parce que il y a un processus de racialisation, donc des personnes qui vont être au-dessus et d'autres qui seraient subalternes ou à la marge, en tout cas qui seraient pas dans la norme, et c'est ce processus-là de racialisation qui font qu'il y a l'adjectif de personnes racisées. Mais je sais que c'est un terme qui peut poser question, parce que quand on l'utilise, c'est comme si les personnes blanches, elles le seraient pas. En tout cas, dans le langage commun, c'est un peu devenu ça. Alors que, si, et c'est justement parce qu'il y a cette distinction entre les personnes blanches et les autres qu'il y a un processus de racialisation. Je ne sais pas si c'est très clair, je suis très fatiguée.
1: Moi, je me demandais si quelqu'un voudrait revenir sur la notion de race sociale, enfin, pour aussi préciser un peu le pour être sûr d'être bien compris.
4: Bah, allez, on va schématiser, hein, la race biologique, c'est-à-dire qu'à un moment, à une époque sombre de notre histoire, il y a des personnes qui ont pris des crânes et des têtes de personnes noires. Pas que, mais voilà, en mesurant, en disant, ah bah tiens, le cerveau est plus petit que le nôtre, ah là là, ils ont moins de compétences ou de facultés, etc. Donc on a créé des catégories comme ça, ce qui a donné comme prétexte un tas de systèmes d'exploitation, l'esclavage, la colonisation, aller piller des terres, parce que quand même, ils seraient tellement bêtes que voilà, on a qu'à aller les éduquer et les civiliser. Ça n'existe plus. En tout cas, ce catégorisé en fonction de la biologie, mais c'est quand même une empreinte qui reste dans notre imaginaire collectif. La race sociale, ça va vraiment être comment est-ce que la société et le monde est découpé en fonction de différentes catégories, en fonction des privilèges, parce qu'on parle beaucoup des oppressions que certaines personnes subissent, mais c'est parce que d'autres ont des privilèges, et beaucoup de privilèges, en fonction de qui on est. Et du coup... voilà, la race sociale, c'est comment sont organisées et est organisée la société à partir de caractéristiques aussi, hein, mais qui nous viennent d'une empreinte passée.
1: Oui, une catégorie qui permet de nommer des rapports de pouvoir, de les identifier. Et tout à l'heure,
4: il y a un téléphone qui grésille, s'il vous plaît, dans la salle, éteignez vos portables.
1: Faut les mettre en mode avion au minimum. J'ai entendu le terme de réappropriation, appropriation culturelle. Peut-être si quelqu'un a envie de revenir là-dessus, parce que c'est un terme qui est beaucoup ressorti dans la formation cet après-midi.
4: Moi, j'ai besoin de préciser que, pardon, toujours sur ce terme de racisé, qu'il y a des personnes qui refusent de l'utiliser pour se définir ou définir les autres, et c'est OK. Et c'est pas aux personnes blanches de dire, mais si, t'es racisé. Enfin, je sais pas. Voilà. En fait, ça vient aussi d'un certain contexte qu'on peut qualifier de militant, universitaire. Il y a des personnes qui vont préférer dire non blanche, perçue comme non blanche. Donc, est-ce que quand tu me vois, ou est-ce que ce que je te renvoie, c'est. Et après, il y a des personnes qui vont faire des listes plus ou moins exhaustives, noirs, arabes, asio-descendants, roms, etc. Voilà, j'ai fini sur que là pour la réappropriation culturelle, j'ai la flemme.
5: Mais aussi pour compléter, du coup, ce système de race sociale, c'est ça qui amène à la suprématie blanche. C'est-à-dire que si on systémise la race individuelle en disant qu'il y a une hiérarchie avec les personnes blanches au-dessus puis tout le reste en dessous, bah, à l'échelle d'une nation ou même de plus large, ça crée des systèmes de suprématie blanche où en fait on peut arriver à ce qu'on voit aujourd'hui dans la société. Des personnes qui prennent la tête de certains États en considérant que la race blanche est supérieure et qui vont organiser tout l'État, enfin en tout cas les institutions sont organisées au service des personnes blanches et pour encore plus mettre à la marge et marginaliser les personnes noires, enfin, les personnes racisées et pas que d'ailleurs, aussi d'autres marges. Mais voilà, c'est juste de dire que c'est ce système-là a conduit aujourd'hui à l'état actuel du monde, qui en plus est une répétition de choses qu'on a hélas déjà connues. Et du coup, pour passer à l'appropriation culturelle, peut-être on peut demander à voir ce que vous avez retenu, puis après on complétera.
6: Ouais, du coup, parce que tout à l'heure on a fait une espèce de session de définition collective de ce que ça voulait dire appropriation culturelle. Donc ça, c'était pendant la formation. Et donc les mots qui revenaient un peu, c'est le fait de se réapproprier une culture et d'en faire une profit, de la dénaturer, sans visibiliser les personnes. Donc du coup plutôt des personnes blanches qui vont se réapproprier une culture, etc. Et donc ça pouvait passer par plein de sphères. On disait la musique, mais la nourriture, les tatouages, la médecine, je pense l'art graphique, les styles vestimentaires, les coupes de cheveux, voilà, dans les listes, par exemple les dreads, par exemple la médecine, on a parlé de la médecine chinoise, et donc utiliser voilà des donc ces pratiques-là, les prendre d'une culture minorisée, qui a été colonisée, et se faire du profit donc financier ou être valorisé pour ça, parce que des fois ça va être des gens qui ont acheté ce vêtement et qui vont pas dire ah mais je me fais pas d'argent, mais en fait qui vont être complimentés pour ce vêtement, alors que une personne de couleur, une personne dont c'est la culture porterait ce vêtement et en tirerait pas le même profit. Ça peut-être après je laisse compléter.
4: C'est pas mal, hein.
6: C'est juste qu'il y avait des mots écrits sur le tableau.
4: Aussi piller, voler. Se faire mousser. Non, c'est pas mal, c'est pas mal.
6: Et après, on a écouté des extraits d'émissions, des radios associatives dont on fait partie, pour voir en quoi c'était ou non de l'appropriation culturelle et qu'est-ce qui se passait dans ces émissions. Je sais pas si quelqu'un d'autre veut intervenir là-dessus.
4: On va avoir des problèmes.
6: D'accord.
4: Des missions extraits de nos radios.
6: Mais voilà, voir qu'est-ce qu'on pouvait faire et est-ce que on peut être une personne blanche et est-ce qu'on peut être une personne blanche et visibiliser par exemple des musiques d'autres cultures, notamment des cultures venant de pays d'Afrique ou cultures devenant de pays colonisés, sans faire d'appropriation culturelle. Et là, on voyait dans des extraits que c'était aussi des personnes qui visibilisaient pas forcément d'où ça venait, faisaient des amalgames, exotisaient, reproduisaient des clichés racistes en parlant dans leurs émissions. Voilà. Et en tout cas, c'est des questions qu'on se pose aussi dans les radios. Par exemple, moi, je commence à être salarié dans une association où je dois faire dans une radio où je dois faire la programmation musicale. Et du coup, c'est pour ça que c'est aussi une thématique importante sur comment est-ce qu'on programme et on organise une programmation musicale et comment est-ce qu'on va à la fois faire une programmation musicale qui est pas uniquement blanche et en même temps, comment avoir une vigilance sur quel groupe on programme. Est-ce qu'on programme un groupe qui justement fait de l'appropriation culturelle, si c'est un groupe de deux personnes blanches qui font de la musique du Maghreb, ou alors s'il y a une seule personne mise en avant. Enfin, ça, on en parlera plus demain dans la formation parce qu'on n'a pas forcément détaillé, et aussi peut-être les dynamiques de tokenisation qu'on n'a pas trop abordé mais qu'on pourra parler demain, mais du fait de visibiliser des personnes minorisées mais un peu de façade et pas trop vraiment faire de travail de fond en interne. Enfin, elle dira regardez, on est ouvert, on a mis une musique congolaise, alors on n'est pas que des blancs. Enfin bon, c'est des problématiques à réfléchir aussi dans comment on programme et les émissions musicales des radios.
5: C'est super. Pour compléter, moi j'observais que dans la formation souvent on se disait, en tout cas sur, il y a parfois c'est assez évident une situation raciste quand on la voit ou quand on la fait subir, et on se dit bon bah là c'était raciste, on peut en faire quelque chose. Et parfois, notamment avec la réappropriation culturelle dans des milieux bénévoles avec des gens qui sont passionnés de musique, c'est peut-être moins évident que quelqu'un qui va vendre du wax dans un quartier chic d'une grande ville, une personne blanche bien sûr. Et donc du coup on a un peu des doutes, on se dit ah ça frotte un peu, c'est bizarre, mais on sait pas trop. Moi j'ai l'impression que la conclusion c'est que quand il y a un doute, il n'y a pas de doute, et que du coup il faut aller explorer pourquoi ça vient nous faire bizarre. Et là ce qu'on a fait typiquement, nous on n'est pas en capacité de dire ça c'est oui, ça c'est non, ça c'est oui, ça c'est non, et qu'il faut tout le temps souvent de la réflexion collective pour se dire ok, c'est ça, tous on se dit que c'est bizarre, pourquoi, on essaie de comprendre un petit peu ce qu'il y a derrière, et ensuite bon bah maintenant qu'on a un petit peu capté ce qui pouvait jouer, comment collectivement on peut prendre en main le sujet, aller voir la personne, parler peut-être aussi au conseil d'administration. Mais c'est un travail de tous les jours aussi, de pas laisser passer quand on se dit ah ouais c'est bizarre, mais en même temps je saurais pas quoi dire, bon bah tant pis, je passe à autre chose. Parce que c'est aussi de la simplicité, et ça révèle aussi d'une forme de fragilité blanche, parce que on se sent pas équipé, on a peur de mal faire, de pas dire la bonne chose ou de s'être trompé, alors que se tromper, c'est toujours mieux de dire à côté de la plaque que de pas dire, de réagir plutôt que de paraître, enfin de se dire qu'on va dire peut-être quelque chose qui n'est pas approprié quand on dit ça à une personne blanche, bien sûr. Donc voilà, c'est un peu aussi ce temps-là, on ne vient pas avec des concepts un peu descendants, mais plus de la réflexion collective, et du coup c'est trop chouette de vous écouter aussi, voir comment vous le définissez, parce que c'est très clair et c'est dit avec vos mots, quoi. Donc ça veut dire qu'on a brassé collectivement ce sujet de façon, je pense, assez intelligente.
1: Donc ça, c'est la formation racisme ordinaire de l'aspect systémique à la particularité de nos radios associatives qu'on est en train de faire en ce moment à Radio Dragon avec des membres d'autres radios associatives. Donc il y a Radio Dio et Radio Alto. et donc c'est lié à l'exposition qui est accueillie en ce moment à Mixage et jusqu'au 30 octobre qui s'appelle Racisme invisible de l'ordinaire dans la vallée. Donc c'est une expo photo et sonore fabriquée par Radio Saint-Ferréol et on est en direct donc à Mixage dans le vernissage de cette exposition. On va poursuivre l'émission avec un peu deux autres événements qui sont organisés en lien à l'exposition. Donc notamment une soirée arpentage organisée par les médiathèques du Trièves et aussi un temps de rencontre entre personnes perçues comme non blanches organisé à Mixage samedi. Mais avant de parler de ça, on va d'abord écouter un morceau de musique et donc on va écouter cette fois Gaëlle Faye avec le morceau « Irruption ».

0: Vous êtes toujours dans l'émission spéciale Au cœur du dragon, en direct de mixage pour le vernissage de l'exposition Racisme invisible de l'ordinaire dans la vallée. Et vous nous écoutez sur le 104.4 et le 96.8. On vient d'entendre la musique de Gaël Faye, le morceau Irruption. Maintenant, on va discuter avec les partenaires qui organisent des temps forts autour de l'exposition. Donc, samedi 10 octobre, un temps de rencontre entre personnes perçues comme non-blanches à mixage. Et mercredi 14 octobre, un arpentage du livre La charge raciale, vertige d'un silence écrasant, qui est écrit par 12 Dibongo et qui est organisé l'arpentage par les médiathèques du Trièves. Mais d'abord, donc, parlons de ce temps de rencontre qui est organisé donc le 10 octobre à mixage, toujours à Mince, de 10h à 14h. C'est une rencontre entre personnes perçues comme non blanches autour des vécus et des expériences. Et pour parler donc de ce temps de rencontre, on accueille maintenant au micro Anuradha. Bonsoir.
1: Bonsoir.
0: Anuradha, t'as impulsé en quelque sorte ce temps de rencontre quand t'as su qu'il y avait l'exposition qui arrivait à Mince. Est-ce que tu veux nous dire pourquoi c'était important pour toi?
1: Oui, bah, j'avais vraiment envie de profiter de cette exposition pour pouvoir proposer un temps d'échange entre personnes qui peuvent être concernées par le racisme ordinaire dans le Trièves ou en milieu rural. Donc j'ai saisi cette occasion-là. Pour moi, je pense que ça vient d'assez loin. Peut-être il y a 7-8 ans, j'ai été abordée par une personne non blanche que je connaissais pas beaucoup, qui habitait ici, pour qu'on fasse une rencontre entre personnes racisées ou non blanches. Je pense que cette personne, elle avait besoin de parler avec des gens qui pouvaient vivre des situations similaires et d'échanger. Mais moi, je la connaissais pas vraiment. Et je pense qu'en fait, elle est un peu allée voir différentes personnes et elle a proposé ça et elle a essayé de lancer un petit framadate pour qu'on se cale une date. Et ça n'a jamais abouti. Et je pense aussi parce que finalement, on était des personnes qui se connaissaient pas et que pour moi, ça révélait le besoin de faire du lien autour d'expériences de vécu peut-être similaires ou proches, et de se sentir isolé dans ces vécus-là, et que le fait que, comme il y avait de base pas de lien entre nous, parce qu'on évoluait dans des cercles amicaux, des réseaux différents, on n'a pas réussi en fait à se rencontrer. Moi, je me suis un peu dit que ça pourrait être facilitant, que ça, cette rencontre-là, un temps pour créer du lien, ça pourrait être plus facile s'il y avait une structure qui l'organisait, plutôt que si c'est des personnes toutes seules qui se connaissent pas, qui essayent de se rencontrer. C'est un peu maladroit, Donc c'est pour ça que j'étais contente qu'il y ait cette exposition qui proposait un cadre d'intervention, et que j'ai du coup sollicité la radio qui organisait cette expo et Mixage du coup qui est notre espace de vie sociale, et c'était vraiment et là le fait que ce soit organisé donc par Mixage, c'est-à-dire par la communauté de communes, c'est un niveau un peu institutionnel qui crée un cadre que du coup nous on n'a pas à apporter, et que les personnes vont pouvoir venir même si elles connaissent personne, et que c'est un espace qui est organisé comme il y a des temps qui sont organisés pour les aidants familiaux, et qui peuvent venir discuter ensemble même si ils n'ont pas de relation, et que ça crée du commun et de pouvoir échanger sur une expérience commune alors qu'on n'a pas déjà de lien. Donc c'était pour ça que c'était important pour moi de pouvoir profiter de cette exposition et de la venue de Fatou sur le territoire du Trièves aussi, pour pouvoir animer aussi un temps, parce que moi j'avais aussi envie que ce temps il puisse être animé, facilité par quelqu'un pour qu'on se retrouve pas aussi là entre personnes qui se connaissent pas trop à se regarder en étant un peu gênées donc c'était vraiment une une occasion à ne pas louper pour moi, et je suis très contente que Mixage ait accueilli cette proposition et voilà, et la soutienne.
0: Donc Fatou, toi tu vas animer ce temps de rencontre, et je me demandais si vous pourriez revenir un peu sur le choix de parler de personnes perçues comme non blanches. On a déjà commencé à parler des mots tout à l'heure en début d'émission, mais je trouvais ça important de revenir dessus.
2: J'ai l'impression que c'était un accord collectif. En tout cas, la question, c'est pas tant le terme qui a été choisi, mais qu'est-ce qui inclurait le plus de personnes qui se sentent concernées par le racisme. Et par exemple, moi, non blanche, c'est pas ce que j'utilise dans mon quotidien, parce que ça me fait toujours bizarre de me définir ou dénommer par la négative. Par contre, ce que je disais tout à l'heure, enfin, je veux pas me répéter, mais racisé, tout le monde s'y retrouve pas du tout. C'est pareil, faire une liste non exhaustive, ça nous paraissait bizarre, et perçu comme non blanc, j'ai l'impression qu'il y avait quelque chose d'assez clair de oui, en fait, est-ce que dans la société, est-ce que ici, à Mince ou autour, tu es perçu comme une personne non blanche? Je sais pas si c'est assez clair.
1: Ouais, puis c'était aussi, on avait aussi choisi de pas utiliser le mot racisé dans la communication, parce que c'est un mot qui peut-être est beaucoup utilisé par des mouvements militants, des militants antiracistes ou enfin
2: féministes.
1: Voilà. Ouais. Et du coup, on voulait aussi pouvoir inviter des personnes qui sont pas dans des milieux militants, qui ont pas ce langage-là, qui voilà, de pas assimiler, de pas que ce soit pas un espace politique, enfin c'est politique de fait, mais que ce soit plus comme un espace de rencontre, de faire du lien, de se rencontrer, de partager, et pas qu'on se dise ah non mais c'est un truc de militant, ça va pas être pour moi, quoi. C'était pour faire quelque chose d'ouvert et d'accueillant.
2: Et moi je pense que quand il y a des premières tentatives comme ça, on n'est jamais à l'abri d'eux, mais peut-être ça va contourner le fait qu'une personne blanche vienne et dise oui, bah, je subis du racisme anti-blanc, ou je suis pas vraiment blanche, ou je suis noire à l'intérieur.
0: Tu veux dire
2: pour
0: que
2: les personnes qui écoutent, ouais, ça, en fait, si tu es une personne blanche et que tu ne subis pas de racisme, ne viens pas, ce n'est pas un espace pour toi.
0: Du coup, c'est un temps de rencontre en non-mixité choisie, ou mixité choisie, ça dépend, on utilise différents termes, mais...
2: En mixité choisie.
0: Ou mixité choisie. Du coup, ça veut dire que les membres d'un groupe opprimé ou discriminé, par exemple, du fait de leur minorité de genre, des processus de racialisation, décident de se réunir entre elles et eux. J'avais envie de revenir sur un peu qu'est-ce que ça produit. Peut-être que Fatou, t'as l'habitude d'animer des groupes comme ça, ou qu'est-ce que ça produit pour les personnes de pouvoir se réunir dans ces conditions?
2: Bah, moi j'ai l'impression que ça, enfin non, c'est pas une impression. Ça permet d'avoir un espace privilégié sur un temps donné. Je veux dire, en tout cas dans le contexte français, c'est pas comme si, moi, à part quand je retourne dans ma famille qui est de banlieue parisienne, d'un quartier populaire, et du coup, les personnes non blanches sont majoritaires. Mais en dehors de ça, il faut se les fabriquer, les espaces, et que, du coup, bah voilà, ça permet pendant un temps privilégié, effectivement, de partager du commun, de rire, parfois même de rire de l'oppression, de mettre en place des stratégies, de s'organiser. En fait, tout ce qui peut pas forcément être spontané. Parce que, en tant que personne minoritaire, bah, Anne Brada l'a dit tout à l'heure, ça demande beaucoup d'énergie à mettre en place. Ok, et c'est où que ça se passe? Et qu'est-ce qu'on propose? Et qui va animer? Etc., etc. Et que du coup, pour moi, là, j'ai l'impression que c'est un peu une chance. Bah, déjà, merci pour la proposition. Mais oui, c'est offrir un bout de chance à des personnes de se retrouver. Et je trouve que l'importance du nombre, vraiment, on s'en fout. Enfin, il y a une copine à Cray qui me demandait, oui, mais samedi, il va y avoir combien de personnes? Je sais pas. Enfin, 3, 10, 7, ça marcherait, vu que ça n'existe pas. Et que ça sera peut-être un début de quelque chose de plus grand, ou peut-être le deuxième rendez-vous, il y aura de nouveau 3 personnes. Mais en fait, ça compte, tout compte, vu que bah, c'est tellement intense d'être minoritaire dans une vallée ou dans un village que qu'importe le nombre. Ça compte. Et aussi, pardon, alors il y a j'ai l'impression qu'il y a que moi qui veux être Essie et Sarah qui nous fait à manger, mais il y a que moi qui veux être dans un truc de production, c'est-à-dire proposer des choses. Mais pour moi, c'est une chance aussi d'être dans un espace où les personnes, elles vont pas être obligées de produire quelque chose. Non capitaliste, non productif, parce que on s'en rend peut-être pas compte, mais pour les personnes qui sont minoritaires, c'est quand même souvent elles qui vont proposer des choses, bah soit pour éduquer les gens, les personnes de l'entourage, dans les espaces de lutte, au travail. Et là, ça peut être vraiment un espace chill où c'est ok de venir sur un canapé, discuter pendant 3 heures avec quelqu'un, ou de répondre aux propositions, ou de rien.
0: T'avais commencé à amorcer tout à l'heure. C'est un peu l'effet aussi que ça peut produire de se rendre compte qu'on n'est pas seul. Enfin, qu'en fait, on vit pas ces choses individuellement, mais du coup, que c'est quelque chose de collectif. Et ça a été montré dans les études sociologiques que les groupes de parole, en général, entre des personnes qui partagent une oppression commune, ça permet de développer la parole, parce qu'il y a des personnes qui peuvent pas, enfin, il y a des choses qui peuvent pas être dites avec les membres du groupe dominant, qui sont passés sous silence, décrédibilisés, remis en question, qui sont inaudibles, et que du coup le fait de partager ces expériences, ces analyses avec des personnes qui vivent une condition commune, ça permet aussi de prendre conscience de l'aspect systémique de l'oppression.
2: Carrément.
0: Et de se renforcer aussi dans ces analyses.
2: Se renforcer, se partager des tips, enfin.
0: Et produire des savoirs.
2: Ouais. Qui seront ni minimisés ni balayés par la main du dominant.
1: Et puis l'objectif, je trouve aussi, c'est de pouvoir, enfin, tu as parlé de solidarité tout à l'heure, Fatou, c'est aussi de pouvoir créer des bases pour pouvoir potentiellement se serrer les coudes aussi, enfin, créer déjà de l'interconnaissance pour pouvoir ensuite, bah, dans le reste de la vie, se sentir. Se savoir en fait qu'il y a des personnes en fait sur qui on pourrait compter ou qui pourraient comprendre et se créer en fait à un moment donné des moments en mixité, bah ça c'est un moment privilégié de créer du lien qui après dans la vie courante, dans les espaces où c'est mixte, bah où ça voilà. Je pense, par exemple, je pense à des personnes que je connais, racisées, qui vivent en ville, qui ont habité en milieu rural et qui ont arrêté de vivre en milieu rural parce qu'elles se sentaient pas bien, en fait, pour différentes raisons, mais aussi parce qu'elles se sentaient seules avec ces vécus-là. Et donc, c'est le fait de se prendre un peu des moments privilégiés de rencontres, pour parler ou pour voilà, ça va être aussi un moment convivial aussi, parce qu'il va aussi y avoir un moment de repas, donc ça va pas être que un truc sérieux, mais c'est un moment pour créer du lien, et que après c'est des liens qui peuvent exister sur nos territoires.
0: Mais justement, ça permet de faire un peu le qu'est-ce qui va se passer concrètement s'il y a des auditeurs ou des auditrices qui nous écoutent, qui sont intéressés de venir, qui se demandent mais qu'est-ce qu'on va faire.
2: Ben, on va se rencontrer, on va boire un café et un thé, on va se rencontrer par des questions anodines du quotidien, on va aussi se rencontrer par les questions qui ont été posées aux différentes personnes interviewées pour l'exposition, on va jouer et on va au moins entendre 2 extraits de texte et on va manger, c'est pas mal.
0: Oui, parce qu'il y a un repas qui est offert. Écouter de la musique.
2: Ah oui, peut-être ce qui est hyper important à dire, c'est que c'est possible de venir pour 3 quarts d'heure ou de rester 4 heures. Et ça commence à 10 heures, mais c'est ok de venir à 11h30, 13h, midi, enfin.
0: Et c'est ok de venir et de pas avoir envie de parler.
2: Oui, et c'est ok de venir avec son ou ses enfants. Enfin, voilà, venez.
1: Et aussi, c'est un espace qui peut être aussi ouvert aux ados.
2: Ouais.
1: On avait pensé pour les ados et les adultes. Tout à l'heure, il y avait des ados dans la salle là, et elles sont reparties. Mais voilà, ça aussi pour ça. Et je voulais rajouter quelque chose, pardon, à propos des solidarités. Je pense aussi au fait que les personnes non blanches sur le territoire, on est aussi dans des situations qui peuvent être différentes, et des personnes qui peuvent vivre plus ou moins de discrimination en fonction de en fonction de plein de choses, mais du fait d'être de telle nationalité, d'avoir des papiers ou pas, d'être noire, d'être métisse, ça fait pas les mêmes choses, enfin d'être plus ou moins, enfin, et que du coup l'idée c'est aussi de pouvoir créer de la solidarité pour pouvoir être là aussi potentiellement les uns les unes pour les autres. Enfin, c'était, je voulais juste dire ça pour aussi dire, en fait, on n'est pas, c'est pas un bloc, en fait, c'est pas un bloc uni. Enfin, c'est plein de vécus différents, c'est plein de situations différentes, et c'est des espaces qui permettent de créer des solidarités pour, je sais pas.
0: Se soutenir.
2: Ouais. Et aussi pour moi, c'est des espaces qui permettent de se renforcer. Pour qu'après, à l'extérieur, bah, peut-être ce soit plus simple aussi, ou plus facile de savoir qu'on peut faire des allers-retours entre un espace où, du coup, il y a des personnes qui ont des vécus communs et un espace où on est dans le reste du monde, et voilà, même en étant l'exception. Parce que ça, c'est fatigant aussi, par contre, d'être l'exception tout le temps dans les espaces. Et peut-être c'est pour regagner des points d'énergie, quoi. Voilà, on peut le dire simplement comme ça. Venez, ça va être super.
1: Par exemple, pour les ados aussi, de savoir qu'en fait, il y a des adultes aussi. Des ados qui grandissent dans un milieu majoritairement blanc et qui peuvent se sentir seuls avec ça. De savoir qu'en fait, créer du coup. Ouais.
0: C'est dans le Amandine Gay qui a écrit le livre Une poupée en chocolat. Elle parle de son expérience d'adoption par des parents qui sont blancs, et elle est pas blanche, et elle raconte que, en plus, elle vivait, dans mon souvenir, à la campagne, et qu'elle avait, ça lui avait beaucoup manqué de pas rencontrer des personnes qui pouvaient partager ça avec elle, que ça aurait été très important dans son adolescence, et que dès qu'il y avait quelqu'un de pas blanc, c'était vraiment, elle avait besoin de d'être en contact, un peu comme, voilà. Donc ça fait écho avec ça.
2: Et peut-être pour finir, bah, oui, quand on est une personne non blanche, en tout cas moi qui expérimente la petite ville depuis 4 ans, la situation d'inconfort, elle est tout le temps là, permanente, enfin vraiment très très souvent, et que là l'objectif c'est vraiment de créer un espace confortable, même si les personnes effectivement, c'est pas un bloc uni, ça va pas être un groupe homogène, mais que ce soit un espace un peu facile et confortable.
0: Donc ça se passe samedi 10 octobre à Mixage de 10h à 14h, mais vous pouvez arriver quand vous voulez. Il s'agit d'un temps de rencontre entre personnes perçues comme non blanches. Il y aura un repas qui est offert aussi, c'est gratuit, et il est préférable de réserver pour le repas, si j'ai bien compris.
2: Oui, mais si vous réservez pas, venez quand même.
0: Voilà. Il faut, ce qui est important, c'est de se sentir libre de se venir. Donc, c'est animé par Fatou, qui est l'une des créatrices de l'exposition Racisme invisible de l'ordinaire dans la vallée. Donc, c'est une exposition qui est possible de découvrir en ce moment à Mixage jusqu'au 30 octobre. Voilà. Et donc, on est en direct dans le vernissage de l'exposition. Merci d'être venu nous parler, en particulier à Noura, d'être venu nous parler de ce temps de rencontre que tu as impulsé. Est-ce qu'il y avait autre chose que tu avais envie de dire qu'on n'a pas abordé là?
1: Non, je voulais dire vraiment un grand merci à Fatou, et c'est très très précieux aussi de savoir en fait que dans d'autres vallées, parce que parfois on est dans un, voilà, on est dans son petit coin de campagne, on est là, et c'est cool en fait de savoir que dans d'autres vallées il y a d'autres choses qui se passe, et c'est super d'avoir des échos d'autres vallées, le courage d'autres gens, voilà, ça fait plaisir ce lien.
0: En tout cas, merci de nous avoir partagé tous ces éléments sur cet événement. Et avant de parler de l'arpentage du livre La charge raciale, vertige d'un silence écrasant, écrit par Douce Dibango et organisé par les médiathèques du Trièves le 14 octobre, on va écouter un morceau de Ali Farka Touré et Oumou Sangaré qui s'appelle Chérie.

0: On vient d'écouter le morceau Chéri de Ali Farka Touré et Oumou Sangaré. 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Cette émission Au cœur du dragon est en direct de mixage pour le vernissage de l'exposition Racisme invisible de l'ordinaire dans la vallée. Et vous l'écoutez peut-être en rediffusion vendredi 9 octobre. Donc le 14 octobre, en parallèle de l'exposition, les médiathèques du Trièves organisent un arpentage du livre de Douce Dibondo, La charge raciale, Amalia. T'es maintenant autour de la table et tu travailles à la bibliothèque du Percy. Et donc c'est toi qui portes ce projet avec ta collègue de Mince, Manon, qui était là mais qui a dû partir. On va un petit peu parler de cet événement. Dans un premier temps, je voulais te demander si tu pouvais nous expliquer aux auditeurs ce qu'est un arpentage et comment ça va se dérouler ce moment-là.
1: Oui. Déjà, je voulais remercier quand même Alice de Radio Dragon de nous avoir sollicité les bibliothèques du Trièves pour proposer quelque chose dans le cadre de l'exposition. Et donc, on a pensé à proposer un arpentage. C'est pratique qui consiste à se répartir la lecture d'un texte, ça peut être un livre ou un article, ou de se répartir cette lecture à plusieurs. Donc tout le monde lit pas en entier le texte, plutôt c'est réparti par passage. Et l'idée c'est après de se l'approprier en collectif et de pouvoir se dire ce qu'on a compris du passage qu'on a lu, et un peu l'idée de lire un livre en entier sans l'avoir lu en entier à plusieurs. Et du coup ça fait partie de pratiques d'éducation populaire, et si je dis pas de bêtises, ça a été développé par l'association Peuple et Culture. Et pour nous bibliothécaires, un truc qu'on trouve chouette par rapport à l'arpentage, c'est que c'est aussi un truc qui désacralise les livres, parce qu'on peut les déchirer. On va déchirer les livres en plusieurs bouts. Et voilà, corner les pages, souligner des choses. Enfin, vraiment, se dire que on peut s'approprier un livre de plein de manières et aussi matériellement.
0: Voilà. Chouette, merci. Est-ce que tu peux nous expliquer comment a été fait le choix de ce livre, pourquoi, puisqu'il y en a plein des livres sur le racisme aujourd'hui, et celui-là, La charge raciale, vertige d'un silence écrasant, pourquoi avoir choisi celui-là et pourquoi il résonne particulièrement avec le sujet de l'exposition?
1: En fait, quand la proposition nous a été faite, je suis allée voir la bibliographie de l'exposition, et le livre La charge raciale en faisait partie, et on venait nous de l'acheter pour nos bibliothèques. Du coup, il y avait à la fois ce choix-là, parce que il était suggéré, et à la fois c'était l'arpenter, ça permet aussi de le faire vivre, et c'est vrai qu'il y a des livres qui sont plus ou moins faciles d'accès, et un essai, c'est pas le plus facile d'accès, et du coup il y avait l'envie, voilà, de le mettre en, comment,
0: à l'honneur,
1: ouais. Et après, il y a aussi vraiment le fond de ce livre-là, du coup, il s'appelle La charge raciale et il est sous-titré Vertige d'un silence écrasant. Et l'exposition, elle s'appelle Racisme invisible. Et du coup, il y a un petit parallèle invisible-silence. Je trouve que c'est deux motifs qui correspondent. Comment ?
0: Mais en fait, c'est aussi un livre qui va venir questionner les problématiques du racisme ordinaire, qui sont ces problématiques spécifiques dont on parle depuis le début de l'émission,
1: ouais,
0: qui sont pas celles du racisme systémique, mais celles qui se glissent dans le quotidien, dans les interactions entre les personnes.
1: Oui, et à la fois, le livre, quand même, il est hyper complet, parce qu'il y a aussi tout un apport historique de d'où ça vient, en fait. Ça résonne avec plein de choses qui ont été dites depuis le début de l'émission, mais effectivement, il y a aussi l'aspect intime, et du coup, il s'appelle La charge raciale, et ça fait directement référence au concept un peu plus popularisé de la charge mentale. Et la charge raciale, c'est une expression qui a été que Maboula Souma Oro, qui est chercheuse, a développé et que Douce Dibondo reprend, s'approprie. Voilà.
0: Est-ce que tu pourrais l'expliciter un peu, ce concept de charge raciale ?
1: Ben, c'est un peu tout ce qui a été dit depuis tout à l'heure sur la question du racisme ordinaire, où en fait, comment ? Alors, est-ce que je me risque à lire un petit bout de, parce que ce sera mieux avec les mots de Douce Dibondo que les miens. Donc c'est dans vraiment l'introduction. Toutes les personnes racisées sont des génies de l'adaptation. Cette capacité est une boussole qui permet à la fois de naviguer dans un monde raciste et une encre bien trop lourde dictant nos vies. Elle découle d'une expérience vécue et transmise de génération en génération, depuis que l'Europe a décidé au XVIe siècle de mettre en esclavage une partie de l'humanité au nom d'une supposée supériorité des Blanches sur les Noirs. Selon la psychologue Stella Tiendré-Beogo, cette adaptation constante est un mécanisme d'existence permettant aux personnes noires et racisées de contourner le racisme par des stratégies conscientes et inconscientes. Et donc voilà, c'est sur, pour te répondre, la charge raciale.

0: Elle anime ou animait, je sais pas si c'est au passé, des podcasts, un podcast Extimité qui était fait avec Anthony Vincent, et dans ce podcast, elle donnait la parole aux personnes minorisées à la croisée de différentes oppressions, pas que les questions de racisme.
1: Ouais, j'ai une petite note, hein, je dis misogynie, handiphobie, homophobie, transphobie. Et donc c'est une personne afroféministe, queer, radicale, en tout cas elle se définit comme ça, si j'ai bien compris.
0: Oui, oui, merci de compléter mes présentations lacunaires.
1: Avec plaisir. Donc cet arpentage, il aura lieu à la médiathèque de Mince, mercredi 14 octobre prochain, de 18h30 à 20h, et il faut s'inscrire, c'est ça ?
0: L'inverse, de 18h à
1: 20h30. De 18h à 20h30.
0: Oui, c'est un temps relativement long, mais il n'y aura pas 2h30 de lecture. On va quand même, parce que pour revenir un peu sur ta question du début, sur comment ça se passe, il y a un petit temps d'introduction, un temps de lecture quand même assez long pour avoir le temps de s'approprier ce qu'on est en train de lire, mais aussi après... il y aura plusieurs personnes qui liront le même passage et du coup qui pourront en petit groupe déjà faire un premier tour de qu'est-ce qu'elles ont retenu, saisi, et après un temps en plus grand groupe de restitution et d'échange. Et donc oui, c'est sur inscription, c'est un atelier plutôt pour adultes. On a une jauge de 12 personnes, il reste la place.
1: C'est un atelier en mixité, ouvert à toutes les personnes adultes,
0: ouais,
1: racisées, blanches, et animé par des personnes blanches.
0: Oui, tout à fait. Oui.
1: Et donc il faut s'inscrire pour
0: idéalement. Ouais. Ouais.
1: Super. Eh ben merci beaucoup. Cette émission, elle touche bientôt à sa fin. On va donner des nouvelles de la radio, qui est un classique du Cœur du Dragon. Mais avant ça, je voulais proposer aux personnes qui sont intervenues dans l'émission de revenir dire un petit mot, ou de lire quelque chose, ou pas, si l'envie se manifeste. Merci beaucoup, Amalia.
0: Merci.
1: Ah, deux personnes reviennent.
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5: Ouais. Non, je vais pas lire ça. Je suis fatiguée. Hein?
1: Donc, il y a Charlie et Fatou qui sont revenus autour de la table pendant ce super jingle.
5: Ok.
1: Et Fatou qui feuillette un livre.
5: Non.
1: Non.
5: Je suis fatiguée.
1: C'est grave, ok. Est-ce que tu veux rajouter quelque chose, Charlie ?
6: Moi, j'aurais bien lu un petit extrait du livre Moi et la suprématie blanche qui circule. Parce que je suis un peu fatiguée aussi. Je ne sais pas si je vais dire des choses intelligentes, mais du coup, comme on a parlé un petit peu du privilège blanc, donc Leila Saad, donc c'est une autrice états-unienne qui a donc écrit ce livre, qui est à la base issu d'un challenge, je crois, sur Instagram, où en 28 jours elle proposait des exercices aux personnes blanches pour se rendre compte de toutes les stratégies de fuite pour éviter de travailler sur son racisme, mais aussi tout ce qui est à l'œuvre quand on bénéficie du privilège blanc, la fragilité blanche, le mutisme, et tous les et quelques notions qu'on a un petit peu traversées ce soir. Et au tout début, du coup, elle définit ce que c'est que le privilège blanc. Si jamais Fatou, tu veux dire quelque chose dans les 30 prochaines secondes, n'hésite pas. Ah, c'est là, c'est bon, j'ai. C'est là. Ouais, en fait, ça commence à la page 47, donc il faut y aller. Donc elle dit. J'en suis venue à considérer le privilège blanc comme un lot invisible d'avantages immérités sur lesquels je peux compter tous les jours, mais dont je n'étais pas censée m'apercevoir. Le privilège blanc ressemble à un sac à dos invisible et léger, rempli de fournitures spéciales, de garanties, d'outils, de plans, de guides, de livres-codes, de passeports, de visas, de vêtements, de compas, de matériel d'urgence et de chèques en blanc. Le privilège blanc, ce sont les avantages immérités accordés à quelqu'un à cause de sa peau blanche.

0: ou de sa capacité à passer pour blanc. Il est essentiel de noter que le concept de privilège blanc n'appartient pas à l'ordre naturel des choses. Sans suprématie blanche, le privilège blanc n'a aucun sens. Donc là, je vous passe un petit peu et la conclusion de cette première partie qui définit le privilège blanc. C'est donc ces derniers mots. Il est important de comprendre que bien qu'appartenant à une catégorie distincte, le privilège blanc peut aller de pair avec d'autres privilèges. La classe sociale, la sexualité, l'absence de handicap ou autre. On peut donc être femme et détentrice de privilèges blancs. L'absence de privilèges masculins n'annule pas le privilège blanc. On peut être dépourvu de privilèges économiques tout en bénéficiant de privilèges blancs. Être pauvre n'annule pas les privilèges blancs. On peut être homosexuel et bénéficier de privilèges blancs. Être dépourvu de privilèges hétérosexuels n'annule pas les privilèges blancs. Et le privilège blanc ne fait pas disparaître vos autres identités marginalisées. Enfin, cumuler les avantages, comme par exemple être un homme cisgenre, hétérosexuel, valide, etc., ne fait qu'accroître la quantité de privilèges global dont on bénéficie.
1: Merci Charlie.
2: Moi aussi je veux lire un truc.
1: Allez.
2: Ça fout le bazar ou pas?
1: Non, ça va. on est en direct jusqu'à 20h, après il y a une émission qui est programmée, mais bon, si on passe
2: okay.
1: Les...
2: C'est un livre collectif qui s'appelle White Spirit. C'est sorti ce printemps et ça a été dirigé par Marine Bachelot Nguyen. Je vais lire un bout de la lettre que Karima Alcaraz adresse à son ami blanc. Mon ami blanc, j'ai un ami blanc. J'aimerais parler de lui aujourd'hui. Mon ami blanc ne parle pas fort. Mon ami blanc sourit quand il est gêné. Mon ami blanc n'aime pas trop parler de lui. Il est fragile. Évoquer l'histoire de sa famille le fait pleurer. Mais mon ami blanc aime beaucoup s'intéresser aux autres. L'altérité, ça lui parle. Il étudie les autres cultures, l'ethnologie, l'anthropologie, la géopolitique, la musique et l'histoire des autres. Mon ami blanc n'a pas d'origine. Il ne dit pas qui il est. Et est-ce qu'il le sait ? Mon ami blanc veut m'écouter parler de moi, de ma religion réelle ou supposée, de mes origines bigarrées, de ma famille et de mon quartier, où je ne l'ai jamais croisé, de mon pays où il est beaucoup allé. Il en aurait d'ailleurs beaucoup à dire sur celui-là, mais il va d'abord m'écouter, parce que mon ami blanc aime les sonorités de ma langue. Il aurait beaucoup aimé la parler, mais c'est compliqué, toutes ces sonorités en arabe. Mon ami blanc essaye de prononcer, mais n'y arrive pas, et je ne lui en veux pas, parce que mon ami blanc fait des recherches, des enquêtes de terrain, des thèses, il se renseigne, et il apprend, mon ami blanc. Ses multiples savoirs sont précieux et il travaille à ce que j'y ai accès dans les plus prestigieuses universités. Mon ami blanc est aussi une femme. Mon ami blanche écrit des thèses sur l'invisibilisation des noirs dans la société française. Sur les Inuits, qu'elle est la seule à être allée rencontrer dans le Grand Nord. Sur les homosexuels dans la littérature arabe classique et leurs avatars contemporains. Elle ne lit pas l'arabe, mais c'est un détail. Vraiment, ça, ce n'est rien. Mon amie blanche écrit sur l'ayahuasca, qu'elle est allée s'administrer avec ses amis en Amazonie. J'ai oublié de dire que mes amis blancs ont bien sûr beaucoup d'amis, sur tous les continents et de toutes les couleurs de peau, cela va sans dire. Il faut dire qu'ils ont voyagé partout, mes amis blancs. Ils ne connaissent pas les frontières, ils ne rencontrent aucune barrière. Donc c'est un extrait de texte de Karima Alcaraz.
1: Merci Fatou pour cette lecture.
2: Avant que vous clôturez, nous, je pense qu'on a fini. Je voulais vraiment encore remercier Alice.
1: Qui rougit dans le coin de la salle.
2: Voilà, merci Alice. Et merci à vous deux, Fripouille et Serena, de ne pas avoir lâché le steak.
0: Ouais, un grand merci à toute l'équipe de Radio Dragon, parce que c'est beaucoup de travail invisible aussi derrière l'avenue de cette expo et de la formation, des formations.
2: De mails, de coups de fil, de réunions, de SMS. Merci, merci.
1: Ouais, merci à vous aussi d'être arrivé jusqu'ici.
3: C'est un plaisir de vous recevoir.
1: On fait un petit tour des nouvelles de la radio.
3: Voilà, On est toujours en direct du vernissage de l'exposition photo sonore « Racisme invisible de l'ordinaire dans la vallée ». On arrive à la fin de l'émission et du coup, on va faire voilà, quelques petites nouvelles de la radio avant de terminer.
1: Donc comme vous l'avez compris, jusqu'à demain après-midi 17h, on est en formation « Racisme ordinaire de l'aspect systémique à la particularité de nos radios associatives ».
3: La semaine prochaine, mardi 13, l'émission Bis de Matézine sera en direct du château Beaumonde. Donc c'est à Lamur, ça sera sur le thème de la danse mise à l'honneur par le cinéma-théâtre de Lamur. Deux lycéens, lycéennes de Lamur seront également reçus pour parler des mobilisations actuelles.
1: L'émission de Stéphane, qui s'appelle La Voix du Poème, devait être ce soir en direct, mais finalement elle est reportée à jeudi prochain.
3: Et comme d'habitude, si vous voulez passer comme nos invités ce soir dans le Cœur du Dragon le jeudi à 18h10, c'est possible, contactez-nous. Vous pouvez aussi présenter un événement en nous laissant un message comme on va l'entendre ou venir nous rencontrer lors de nos permanences les mercredis et jeudis de 14h à 18h.
1: Donc on a reçu deux messages, un du comité transition écologique du Trièves et un autre pour le temps des dents. Et on va les écouter, des petites annonces sur les actualités locales.
4: Bonjour, bonsoir, je suis Bernard Guérin, membre du comité local de la transition écologique. Le comité local de la transition écologique est une instance de la communauté de communes du Trièves et il doit être renouvelé après les dernières élections municipales. Ce comité associe les habitants, les associations, les entreprises aux élus pour accompagner la transition écologique. Il recense les actions collectives communales, associatives ou institutionnelles pour la transition écologique et organise le suivi, l'évaluation et l'information sur ces actions afin de conseiller les stratégies d'évolution. Que vous soyez habitant, association, entreprise ou élu, vous êtes invité par la communauté de communes du Trièves à venir le jeudi 15 octobre à 18h à la salle des fêtes de Clèles pour comprendre et éventuellement participer à ce renouvellement du comité local de la transition écologique. Merci de votre écoute.
1: Il y a une autre annonce d'actualité locale qui va être faite tout de suite en direct par Elsa.
5: Oui, c'est une minute pour parler du Fantastique Festival. Donc, c'est le festival de jeux qui se tient à Mince dès demain soir et pour tout le week-end. Donc, ça commence à 18h. Jusqu'à minuit le vendredi, de 10h à minuit le samedi et de 11h à 17h le dimanche. C'est à l'espace culturel du village Place de la Mairie et il y a un peu de tout pour tous les jeux, pour tous les publics, voilà, des tournois de cartes, des jeux de rôle, des escape games, des concours de puzzle, etc. Toutes les infos, elles sont sur le site fantastiquefestival.ovh et juste dire que c'est porté par l'association Les Décalés du Trièves, qui est la ludothèque associative du Trièves. Voilà.
1: Et on devait écouter un deuxième message sur le temps de rencontre entre aidants, mais qui a sauté. Mais vous pouvez retrouver les informations sur le site de mixage, je pense. C'est terminé aujourd'hui pour les infos locales. Dans cette émission, qu'est-ce qu'on a entendu, Serena ?
3: Alors, on a commencé par une présentation de mixage, le lieu qui nous accueille ce soir et qui accueille l'exposition en ce moment.
1: Allez, je reprends. Un medley sonore de l'exposition.
3: Donc l'exposition qui s'appelle Racisme invisible de l'ordinaire dans la vallée, qui est jusqu'au 30 octobre à mixage. Donc on a pu parler de la fabrication de cette expo avec Fatou et Charlie.
1: On a également parlé de la formation qu'elle nous donne en ce moment à la radio.
3: Et puis on a abordé tous les événements qui sont organisés à Mince, donc un arpentage du livre de Douzdi Bondo à la médiathèque et
1: une rencontre entre personnes perçues comme non blanches à mixage ce samedi.
3: Et voilà, comme d'habitude, les infos de la radio.
1: Donc nous voilà à la fin de cette émission sur Radio Dragon 104.4 et 96.8 FM. Vous pouvez réécouter cette émission demain en rediffusion à 9h ou en podcast sur le site radiodragon.org. Merci beaucoup à toutes les personnes qui sont venues parler autour de cette table. Fatou, Charlie, Cad, Maëlle, Elsa, Amalia. Merci beaucoup.
3: Anurada.
1: Anurada, bien sûr, excuse-moi. Merci beaucoup, Michel, pour la technique. Merci, Alice, pour l'impulsion de cet événement.
3: Merci, Fripouille, pour la co-animation.
1: Merci, Serena. Merci de nous avoir écoutés.
3: Et bonne soirée à toutes et à tous.

Rappelle-moi les paroles, une émission de Radio Dragon qui vous propose une playlist de chansons françaises des années 30 aux années 80. Nous avons commencé avec une polka endiablée qui s'appelle Rigolette. Première chanson, chanson très connue, chantée là par Berthe Silva, Froufrou.

0: Nous nous rapprochons un peu dans le temps avec Pierre Dudan qui, en 1952, chante « Moi, moi ». Ça rappelle un peu Boris Vian sur le, ouais, sur le ton.
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1: Un petit peu d'exotisme argentin avec Victoria Marino, c'est ma prairie. Un exotisme de paillettes.

Et puis une curiosité faite de ces jeunes enfants ou pré-ados qu'on fait chanter. Il s'appelle Le Petit Prince. Le Petit Prince qui nous chante « C'est bien joli d'être copain ». 1963.

très écouté aussi, Julien Clerc, ma préférence. C'est très très précis comme façon de travailler. Julien Clerc.

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0: c'est midi ici à Paris, 13h à Kiev. Bonjour à tous.
1: Karine Bellicha.
0: À la une, Navi Pillay est depuis une heure la nouvelle prix Nobel de la paix. Cette avocate sud-africaine a milité pendant de longues années contre l'apartheid. Une boussole morale à toute épreuve selon le comité norvégien. Alexandra Brangeon nous dresse son portrait dès le début de ce journal. Mais nous parlerons aussi des guerres en cours dans ce journal au Yémen et en Ukraine aussi, ou à Kiev. Et Kiev qui a bien du mal à parer les missiles et les drones de plus en plus sophistiqués de Moscou. Enfin, nous évoquerons la prochaine COP climat dans un mois en Turquie. Un sommet préparatoire s'est tenu toute cette semaine aux Fidji. C'est donc une Sud-Africaine qui vient tout juste de se voir décerner le prix Nobel de la paix. Elle s'appelle Navi Pillay, avocate, ancienne militante contre la politique d'apartheid en Afrique du Sud. Alexandra Brangeon, bonjour.
2: Bonjour.
0: C'est un message fort à un moment où la justice internationale est attaquée.
2: Oui, donc une Sud-Africaine d'origine indienne, Navi Pillay, grandit sous le régime d'apartheid. Elle fait des études de droit, milite au sein du mouvement de libération de l'ANC de Nelson Mandela. Elle va d'ailleurs obtenir le droit pour les détenus emprisonnés à Robben Island, dont Mandela, d'avoir accès à un avocat. Quand celui-ci devient président, eh bien, il la nomme à la Cour suprême sud-africaine, où elle devient la première femme de couleur à y siéger. Elle y restera peu de temps. Elle est rapidement nommée au Tribunal pénal international pour le Rwanda, cette instance chargée de juger les responsables d'actes de génocide contre les Tutsis. Passage ensuite à la Cour pénale internationale à La Haye, où elle sera parmi les tout premiers juges à y siéger. Et enfin, elle est nommée au Haut Commissariat des droits de l'homme de l'ONU, où elle participe à des enquêtes sur des violations des droits de l'homme. Il y a un an, elle s'est justement fait remarquer après la publication d'un rapport d'une commission d'enquête qu'elle dirigeait et qui a créé la controverse. Dans ce document, les enquêteurs accusent Israël de commettre un génocide à Gaza, mettant notamment en cause de hauts responsables israéliens. Vous le disiez, le choix de Navi Pillay est un message fort à un moment où la justice internationale est attaquée.
0: Alexandra Brangeon, et à l'instant, von der Leyen félicite Navi Pillay comme une défenseur des persécutés, loin du respect du droit international. La guerre sévit toujours en Ukraine. Une attaque aérienne russe a fait un mort et deux blessés à Zaporijjia, dans l'Est, au lendemain d'une journée particulièrement meurtrière dans le pays, où une frappe de Moscou sur des bus de civils circulant à Kramatorsk avait fait plus de 30 morts, et tandis que la ligne de front reste pour l'essentiel figée, la Russie intensifie aussi ses frappes de longue portée contre la capitale Kiev, recourant notamment à des missiles balistiques et à des drones à réaction difficile à intercepter, des Guérans 5 qui fragilisent, Franck Alexandre, la défense ukrainienne.
3: L'armée russe a souvent affublé ses armes de noms de plantes. Initialement, la série des géraniums, Guéran en russe, était les copies conformes des drones Shahed fourni par l'Iran, puisque le Guéran 2, d'une portée de 2000 km, évoluant à 300 km/h, était intercepté à plus de 90%, l'armée russe a doté la version suivante, le Guéran 4, d'un turbopropulseur doublant sa vitesse, mais sa trajectoire restait prévisible. Alors cet été est apparu le Guéran 5, et cette dernière mouture donne du fil à retordre aux Ukrainiens, indique Vincent Touré, chercheur à l'IFRI.
4: Le Guéran 5 bénéficie de la turbopropulsion, donc il va déjà très vite à très haute altitude. Et la difficulté supplémentaire, c'est que lui, pour le coup, est piloté jusqu'au bout. C'est même plus vraiment un drone, honnêtement. On arrive à un missile de croisière qui, en plus, devient vraiment précis et beaucoup plus agile. On le voit là avec les frappes sur les ponts de Kiev. On le voit sur la frappe des stations de service. Et c'est un problème qui va s'accentuer.
3: Chaque mois, plusieurs milliers de Guéran, toutes séries confondues, sortent des usines d'armement russes. Face à une production exponentielle, seules les roquettes guidées laser pourraient offrir un pare-feu efficace. Mais les forces ukrainiennes ne disposent pas encore massivement de cet armement produit en Europe.
0: En revanche, une attaque de drone ukrainienne a détruit en Russie plusieurs unités d'un centre de données du géant de la tech Yandex. L'offensive des Houthis contre l'Arabie Saoudite s'intensifie aussi. Hier, la capitale saoudienne a été touchée à de multiples reprises par des drones et des missiles tirés par les rebelles yéménites, faisant 3 morts, causant de nombreux dégâts matériels aussi, notamment à l'aéroport de Riyad, une nouvelle fois ciblé. Un avion au moins a été gravement endommagé. Après des années d'accalmie, la guerre au Yémen s'est réveillée. Les affrontements dans le sud-ouest du pays ont fait au moins 83 morts hier. RFI vous propose un focus tout au long de la journée sur cette guerre qui sévit depuis 10 ans dans le pays, provoquant l'une des pires crises humanitaires au monde. Ce conflit oppose actuellement une coalition de différentes factions et des groupes armés réunis sous la bannière du gouvernement en exil et les Houthis. Il s'agit d'un mouvement rebelle, on l'a vu, soutenu par l'Iran, mais dont l'identité et les origines sont profondément yéménites, Guilhem Deltey.
1: C'est dans le nord-ouest du Yémen, près de la frontière avec l'Arabie Saoudite, que ce mouvement est né dans les années 90, au sein d'une minorité religieuse, les Zaïdites, qui avaient longtemps gouverné le pays et qui s'est retrouvé marginalisé par l'avènement d'une république. Laurent Bonnefoy est chercheur au CNRS.
5: Une nouvelle génération de yéménites d'origine zaïdite ont graduellement cherché à redécouvrir leur propre identité, à la remettre un petit peu sur le devant de la scène. Tout ça dans un contexte qui est marqué aussi par la révolution iranienne.
1: Car les Zaïdites sont chiites, d'une branche différente de celle dominante en Iran, mais le mouvement, alors appelé Jeunesse Croyante, s'est inspiré du succès de la révolution islamique pour affirmer une identité religieuse et son opposition au camp occidental. Une alliance s'est alors créée entre les deux, mais alliance n'est pas allégeance, souligne Abdul Ghani El-Eriani, chercheur au centre de Sanaa pour les études stratégiques.
6: Contrairement au Hezbollah, les Houthis ne considèrent pas l'ayatollah Khamenei comme leur chef spirituel. Ils estiment qu'Abdelmalik al-Houthi est leur chef spirituel et qu'il occupe un rang supérieur à celui de l'ayatollah Khamenei.
1: Les Houthis agissent donc selon leurs intérêts propres et quand en février dernier l'Iran a été attaqué par Israël et les États-Unis, ils n'ont pas participé à la confrontation.
0: Un soutien de taille pour Flavio Bolsonaro, arrivé en tête du premier tour devant le président sortant Lula. Le candidat d'extrême droite brésilien est désormais soutenu par le candidat conservateur, arrivé en troisième position dimanche dernier. Alors que le second tour s'annonce très serré, reste à mobiliser les 20% des électeurs qui se sont abstenus. L'ONU dénonce déjà une forme de torture. L'armée américaine veut diffuser une exécution d'un condamné à mort en direct. Une mise à mort par peloton d'exécution de Nidal Hassan, un Américain d'origine palestinienne qui avait ouvert le feu en 2009 sur une base militaire de Fort Hood, tuant 13 personnes. Ce serait la première exécution militaire par peloton d'exécution depuis la Seconde Guerre mondiale aux États-Unis. L'ouragan Isaias se renforce à l'approche des côtes américaines. Il devrait toucher la nuit prochaine le sud du pays, notamment la Floride et le Mississippi, provoquant déjà de premières évacuations d'habitants du littoral. Des changements climatiques, il en sera question lors de la prochaine COP dans un mois en Turquie. Un sommet préparatoire s'est tenu toute cette semaine au Fidji, état insulaire du Pacifique, particulièrement vulnérable face aux conséquences du réchauffement climatique, avec donc un objectif, faire entendre la voix des pays les plus exposés. Cette pré-COP s'est achevée hier. Simon Rosé en dresse le bilan.
7: Les États du Pacifique ont trois priorités. Limiter le réchauffement à 1,5 degré, protéger les océans et surtout débloquer les financements climatiques. Sur les 16 milliards de dollars promis à la région depuis 10 ans, près d'un tiers n'a toujours pas été versé. Mourad Kourou est le président de la COP31 sur le climat.
8: Nous avons fait le choix délibéré d'organiser cette pré-COP dans le Pacifique. Nous nous sommes rendus à Tuvalu pour écouter les témoignages des habitants. Ils ne sont pas responsables, mais ce pays est tout de même confronté à une crise existentielle. L'objectif de 1,5 degrés est une question de survie, des cultures, de l'histoire, de souvenirs, c'est crucial.
7: Quelques annonces ont été faites sur les énergies renouvelables, sur l'adaptation au changement climatique, mais rien de contraignant pour l'instant. Linda Tabuya, la ministre fidjienne de l'Environnement.
9: Je suis fière de ce que nous avons réalisé cette semaine, mais le travail n'est pas terminé. Nous avons préparé le chemin pour la COP31 et nous nous tournons vers la Turquie où nous devons obtenir plusieurs choses. Limiter le réchauffement à 1,5 degré, que la finance climat arrive dans les mains de ceux qui en ont besoin et enfin mettre l'océan au centre des discussions climatiques.
7: Le véritable test aura donc lieu le mois prochain à Antalya, en Turquie, lors de la COP31.
0: Voilà, c'est la fin de ce journal et je vous rappelle que l'avocate sud-africaine Navi Pillay est désormais la nouvelle prix Nobel de la paix. Voilà, tout de suite 8 milliards de voisins avec Emmanuel Bastide sur RFI.
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6: Au Yémen, 12 ans de guerre, alors que de violents combats sont en cours entre Houthis et forces gouvernementales. Nous nous intéresserons dans ce journal à la population yéménite. La contestation lycéenne en France, l'ONU s'inquiète des violences dans notre pays. Par ailleurs, dans cette édition, vous entendrez Victor Wembanyama. Le basketteur français apporte son soutien aux manifestations lycéennes. Voilà pour les titres, soyez les bienvenus.
7: The Norwegian Nobel Committee has decided to award the Nobel Peace Prize for 2026 to Navathanam Navi Pillai.
6: L'annonce officielle du comité Nobel réuni à la mi-journée en Norvège, à Oslo. Le prix Nobel de la paix 2026 a donc été remis à Navi Pillay, sud-africaine, avocate et juge. Elle a consacré une grande partie de sa vie à défendre les droits humains. Navi Pillay est âgée de 85 ans. Elle a aussi présidé la commission d'enquête de l'ONU qui a accusé Israël de commettre un génocide dans la bande de Gaza. Navi Pillay, prix Nobel de la paix, la secrétaire générale d'Amnesty International, Agnès Callamard, était à ses côtés lorsque son amie, Navi Pillay, a appris qu'elle était récompensée. Moment donc de surprise et d'émotion ce midi dans un lieu particulièrement symbolique en Allemagne.
8: La réunion avait lieu dans le tribunal de Nuremberg, à l'endroit même où le tribunal a rendu son jugement contre les nazis en 1945. Donc imaginez ce moment quand tout à coup quelqu'un dans la salle dit « Mon Dieu, Navi a le prix Nobel de la paix ». On s'est tous regardés. Navi venait juste de sortir pour essayer d'appeler sa fille. Elle était juste à la porte. On lui a dit « Navi, tu as eu le prix Nobel de la paix ». Elle nous a regardé avec des grands yeux. Elle a dit « Non, mais arrêtez de plaisanter ». Nous étions tous ensemble et la joie dans ce groupe était incroyable. On est vraiment, vraiment très, très contents pour elle. Et nous sommes contents que le comité Nobel ait compris l'importance de protéger la justice internationale à l'heure actuelle.
6: Agnès Callamard d'Amnesty International au téléphone avec Nicolas Falaise. Depuis, la nouvelle lauréate du prix Nobel de la paix 2026 a pris la parole en public. Navi Pillay dédie son prix à tous les survivants de crimes internationaux. RFI a décidé aujourd'hui de mettre un coup de projecteur sur une guerre qui dure depuis maintenant environ 12 ans. Le Yémen est à la une ce vendredi sur RFI. Analyse, invité, témoignage pour comprendre ce conflit au Moyen-Orient. La guerre au Yémen est une guerre pour le pouvoir, devenue un conflit régional avec l'intervention de pays comme l'Arabie Saoudite et l'Iran. Dans ce journal, nous nous penchons sur les conséquences pour les Yéménites, pour les habitants du Yémen, car après 12 ans de guerre, plus de la moitié de la population a besoin d'aide humanitaire pour vivre. RFI a pu s'entretenir avec un habitant de la capitale, Sanaa, aux mains des rebelles Houthis depuis 2014. C'est un sujet d'Abla Junaidi.
9: Sanaa, la capitale du Yémen, est sous la férule des rebelles Houthis depuis 2014. Cela lui a valu de se voir imposer un blocus par la coalition militaire menée par l'Arabie Saoudite. C'est ainsi que les Houthis justifient leur action à l'encontre du voisin saoudien qui, depuis, a lancé une contre-offensive. RFI a pu joindre un habitant de Sanaa où les bombardements se sont multipliés ces derniers jours. L'homme souhaite garder l'anonymat.
5: Des gens perdent leur maison, des commerçants leur boutique, il n'y a pas de salaire régulier depuis une décennie. Ils sont versés tous les 3 ou 4 mois et encore seulement en partie. Il y a beaucoup d'inflation. La vie est chère, tout est cher et les gens vivent à la grâce de Dieu. La principale victime de cette guerre, c'est le peuple yéménite, quel que soit son bord. Le peuple subit la guerre depuis 12 ans.
9: Alors que le conflit s'intensifie, le pays, déjà très vulnérable, connaît une nouvelle crise humanitaire. Les combats ont par ailleurs endommagé des infrastructures civiles, notamment des habitations et des exploitations agricoles, ainsi que des établissements de santé, d'approvisionnement en eau et d'éducation.
6: 18h05 à Paris, les Mauritaniens n'ont plus de gouvernement en Mauritanie. Le Premier ministre Mokhtar Ould Ndiaye a présenté la démission de son gouvernement aujourd'hui au président Razouani. Cette démission intervient quelques heures seulement après la publication d'un rapport explosif de la commission d'enquête sur les incendies de 2 centrales électriques survenus les 21 et 22 août dernier. Incendies qui avaient causé d'importantes coupures de courant dans le pays. Ce rapport pointe du doigt le ministre de l'énergie pour défaillance dans le système de suivi et de contrôle. Ailleurs sur la planète, Isaias, cet ouragan se renforce et menace à présent de toucher le sud des États-Unis. Avec une vitesse du vent à 195 km/h, Isaias est devenu un ouragan majeur de catégorie 3 sur une échelle de 5. Il pourrait toucher la Floride, l'Alabama et le Mississippi ce vendredi soir ou demain matin. Il risque de provoquer de fortes vagues et des pluies abondantes. Face au danger, les autorités ont commencé à demander aux habitants de quitter les zones proches de la mer. L'actualité en Europe, ce sont ces 30 000 personnes environ qui ont manifesté à Bruxelles aujourd'hui contre les économies prévues par le gouvernement, contre ces restrictions budgétaires. Le Premier ministre belge veut économiser 10 milliards d'euros d'ici 2029 pour réduire la dette de son pays. La manifestation a été marquée aujourd'hui par des violences, des poubelles ont été brûlées, un bus a été dégradé et la police a utilisé des canons à eau. Une vingtaine de personnes ont été arrêtées. À noter que des lycéens et des étudiants ont aussi manifesté aujourd'hui à Bruxelles contre la hausse des frais d'inscription et la baisse des moyens consacrés à l'enseignement. En France, un peu moins de 150 lycées sont restés fermés aujourd'hui dans notre pays, au lendemain de l'annonce par le gouvernement du déploiement en urgence de 3000 professeurs remplaçants. Une première réponse à l'une des revendications de la jeunesse mobilisée qui appelle d'ailleurs à une nouvelle journée d'action mardi prochain. Des lycéens français qui reçoivent le soutien du basketteur Victor Wembanyama. La saison de NBA ne reprend que dans quelques semaines. Les équipes sont donc actuellement en pleine préparation. Mais la star de San Antonio, Victor Wembanyama, reste intéressé par l'actualité de son pays. La nuit dernière, celui qui est né en région parisienne a apporté son soutien au mouvement de contestation des lycéens. Cédric De Oliveira.
10: Victor Wembanyama est un citoyen engagé. Il a récemment assumé qu'à l'avenir, il voudrait jouer un rôle politique en France. Interrogé par les journalistes au sujet du mouvement lycéen dans son pays, il n'a pas esquivé, lui qui a étudié à Nanterre jusqu'en 2021.
11: Ce qui me touche, c'est que c'est pas quelque chose de totalement inconnu pour moi. Déjà, j'étais au lycée à Nanterre, qui était un bastion des blocus déjà à l'époque, mais c'est une situation dont j'ai eu la chance de pouvoir m'extraire. C'est des problèmes que j'ai la chance de plus vivre.
10: Des problèmes qu'une partie de la jeunesse française expose dans la rue. Classes surchargées, établissements insalubres et manque chronique de professeurs remplaçants, surtout dans les quartiers populaires. Pour Wemby, ce sont de véritables injustices sociales.
11: C'est des réalités systémiques et des problèmes tellement profonds. En réalité, je suis content que les lycéens et les gens en général se fassent entendre. Parce que moi, je les entends et je les soutiens. Et j'espère que les gens qui sont là-haut, tout là-haut, en feront de même.
10: Un soutien de taille pour les jeunes manifestants. Ce jeudi encore, ils étaient plus de 70 000 dans toute la France, selon le ministère de l'Intérieur.
6: Et puis enfin, les 2 tableaux de Renoir volés dans le sud de la France ont été retrouvés, dérobés au musée Renoir de Cagnes-sur-Mer le 8 septembre dernier. Alors on sait simplement à l'heure actuelle que les 2 chefs-d'œuvre sont entre de bonnes mains. Pour le moment, les autorités n'ont pas indiqué où les tableaux ont été retrouvés, ni dans quel état ils se trouvent. Ainsi se referme ce journal en français facile. Merci à tous de l'avoir écouté. Vous êtes d'ailleurs de plus en plus nombreux à nous écouter et à le télécharger régulièrement sur notre site internet françaisfacile.rfi.fr. Le Café des Sports est à suivre sur la Radio Mondiale.
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Le baiser d'hypnose, une émission de Radio Dragon, faite pour aller dans le sommeil, un sommeil réparateur, un sommeil qui réconcilie le corps et l'esprit. Et si possible, qui aille jusqu'à la pleine conscience. Ou du moins, qui s'inscrive dans une démarche de pleine conscience. Ce soir, on va faire deux exercices. Premier exercice plutôt corporel, de purification, c'est-à-dire de relaxation, de reconstitution du corps et du mental. Et puis, en deuxième partie, pleine conscience. Pleine conscience, c'est être témoin. Mais aller loin dans cette notion de témoin. C'est-à-dire, non pas simplement que ce soit une attitude mentale, mais que ce soit une disposition mentale. C'est-à-dire un état plus profond qui, effectivement, dépasse le raisonnement, dépasse les affects, dépasse la volonté. Donc, on commence avec la purification des canaux d'énergie.

L'exercice qu'on va faire s'appelle la purification des canaux d'énergie. C'est un exercice très classique dans le yoga, connu quelquefois sous le nom de respiration alternée. Canaux d'énergie parce que dans les schémas corporels du yoga, on considère qu'il y a trois canaux d'énergie qui descendent ou qui montent au niveau de la colonne vertébrale. Mais peu importe. C'est un exercice classique qu'on va faire dans le cadre de l'endormissement. Donc de façon très séquencée et assez approfondie. Dans un premier temps, on va prendre conscience du souffle. C'est-à-dire qu'on va simplement, pour ça, forcer un petit peu le souffle, forcer un peu la respiration. Et une façon de le faire, qui est pratique, c'est d'émettre un très léger bourdonnement, au moins à l'inspiration. Un petit peu comme un ronfleur. Ça se fait tout seul. On appelle ça le bruit de l'abeille. La gorge se contracte un petit peu. Alors je vais le faire en caricaturant, en exagérant, pour que tu puisses reprendre ça. Donc ça donne...

un peu comme quand on pousse de gros soupirs. C'est silencieux, mais plus que je ne l'ai fait, mais il y a cette sensation, une petite sensation quand même, qui correspond au passage de l'air, surtout à l'inspire dans la gorge. Donc je t'encourage à faire ça pour simplement te mettre en contact avec la respiration. Donc inspire ce petit bourdonnement, expire. Inspire petit bourdonnement, expire. Tu n'as pas besoin d'être très sonore, bien au contraire, ça peut être purement mental. Néanmoins, ça aide à prendre contact avec le souffle. Bien. Maintenant, ce souffle, eh bien, on va explorer un petit peu les sensations correspondantes. C'est-à-dire qu'on va l'exercer naturellement, mais en descendant progressivement dans le corps à trois niveaux, dans le tronc à trois niveaux, haut de la poitrine, milieu de la poitrine et ventre. Voilà. Donc c'est simple, on ne force pas, mais simplement on est au contact quand même avec le souffle, à travers ce petit frottement au moins virtuel. Donc le souffle naturel, un petit peu forcé, mais rythme naturel, amplitude à peu près naturelle, peut-être un tout petit peu amplifié. Et d'abord dans le haut de la poitrine. Simple. Le haut de la poitrine. On s'attache simplement à la sensation physique de l'expansion à l'inspire et du relâchement à l'expire. Pas plus compliqué. Okay. Maintenant, milieu de la poitrine. Sachant que la sensation physique est différente, hein, puisque les côtes, normalement, se déploient sur les côtés. Sensation physique qui correspond au souffle. Donc, plusieurs cycles. Inspire, expire. En ayant ce petit frottement, cette petite crispation de la gorge qui donne une conscience plus facile du souffle. Ok ? Bien. Maintenant, descendons le ventre, toujours en s'attachant à la sensation physique, hein, d'expansion, relâchement. Bon, j'ai oublié de dire, mais c'est évident, toute l'inspire-expire se fait par les narines. Bien sûr, si tu es enrhumé, c'est foutu. On va faire le trajet inverse, on va remonter, mais au niveau de la sensation, de l'observation plutôt, on va essayer d'aller un cran plus loin, essayer de se rendre compte si, quand on gonfle et quand ça se détend, est-ce qu'il y a une sensation plus subtile qui accompagne ça. Plus subtile, j'entends le remplissage, pas forcément d'air, mais un peu plus d'énergie. Ça peut se traduire par une notion de densité. Et cette notion de densité, elle n'est pas forcément uniforme à droite, à gauche. Elle n'est pas forcément la même à droite, à gauche. Quand on inspire, quand on expire, il y a un côté qui peut paraître plus dense que l'autre. Si c'est pas le cas, c'est pas le cas, hein, mais bon, petite observation. Bon, je parle de densité, ça peut être une sensation de chaleur, etc. On cherche pas à aller plus loin. Et on va remonter et faire la même observation au niveau de la poitrine. Inspire, expire, au niveau de la poitrine. Bien sûr, on ressent l'aspect physique, grossier, de la respiration, mais peut-être y a-t-il autre chose, petite dissymétrie souvent. Et enfin, la même chose dans le haut de la poitrine. Et là, classiquement, cette sensation plus ou moins différente de densité, etc., peut être plus sensible.
que ça demande de bien porter attention. Cette sensibilisation, cette première séquence étant opérée, eh bien on va passer dans le vif du sujet, c'est-à-dire l'exercice classique. Donc l'idée est d'inspirer, alors tel que moi je le propose, est d'inspirer par une narine, on dira qu'on commence par la narine droite, d'expirer, laisser un tout petit temps de suspension, le temps de passer à la narine gauche, d'expirer par la narine gauche, d'inspirer par la narine gauche, petit temps de suspension pour passer à la narine droite ou en expire, etc. Donc je vais donner plus précisément. Classiquement, on se bouche une narine. Si on est droitier, c'est le pouce qui bouche la narine droite et l'index la narine gauche. Donc on va commencer comme ça, hein, c'est-à-dire en se bouchant une narine parce que ça permet de bien savoir où on en est. Donc on va le faire un certain nombre de fois sans chercher plus, hein, simplement s'installer dans cette sensation de la respiration d'un côté puis d'un autre. D'un côté puis d'un autre. Et on peut avoir une respiration un peu amplifiée si on souhaite bien avoir un ressenti. Donc, on inspire par la narine droite. On passe au milieu, on souffle par la narine gauche. On inspire par la narine gauche. On débouche la narine droite. On souffle par la narine droite. On inspire par la narine droite. On la bouche, on ouvre l'autre. On passe au milieu. On expire à gauche. Et on inspire à gauche. On ferme à gauche, on ouvre à droite, on passe au milieu, on souffle à droite, on inspire à droite. On change les clapets, on inverse les clapets et on souffle à gauche, on inspire à gauche, on inverse les clapets, pousser index, on souffle à droite, on inspire à droite. Et là, je t'invite à faire ça bien sainement, je dirais, sans chercher de complications, mais en étant bien là-dedans. Donc, je ne sais pas où t'en es, mais on inspire à droite, on souffle à gauche, on inspire à gauche, on souffle à droite, on inspire à droite, on passe au milieu, petite suspension, on souffle à gauche, on inspire à gauche, petite suspension, on souffle à droite, on inspire à droite, etc. L'idée d'aller un cran plus loin, c'est de ne plus céder avec les pouces index, mais simplement en faisant ça avec la concentration. C'est-à-dire en reprenant la sensation de fraîcheur qu'on a eue à l'inspire, pour se l'imaginer. Inspire à droite, sensation de fraîcheur à droite, et expire à gauche, éventuellement on sent l'air qui passe dans la narine. Inspire à gauche, air frais, passage au milieu, et expire à droite. Inspire à droite, air frais dans la narine droite, passage au centre, et expire à gauche. Inspire à gauche. Si tu es un peu paumé, eh bien, tu remets le pouce et l'index. Et tu continues l'exercice qui, je le rappelle, c'est on inspire d'un côté à droite, on souffle de l'autre à gauche. On inspire à gauche de cette même narine, change de côté, on expire à droite. On inspire à droite. On passe de l'autre côté, on souffle à gauche. On inspire à gauche. Tu peux aller un petit cran plus loin dans
les pauses, la suspension du souffle, aussi bien poumon vide que poumon plein. Donc poumon plein, c'est quand on passe d'une narine à l'autre, et poumon vide, eh bien, on reste sur la même narine. Donc tu continues encore un tout petit moment, inspire à droite, expire à gauche, inspire à gauche, expire à droite, inspire à droite, passage, expire à gauche, petit temps, inspire à gauche, passage, expire à droite. Ok. Donc tu dois avoir une prise de conscience alternée d'un côté et de l'autre. Les yeux devraient rester parfaitement immobiles. Je rigole parce qu'on pourrait imaginer que quand on inspire à droite, les yeux aillent à droite, quand on expire à gauche, ils aillent à gauche, etc. Bon, normalement, ce n'est pas le cas. Normalement, il est immobile. Il n'y a que le souffle qui s'alterne. Gauche, droite, dos, droite, gauche, gauche, droite, etc. Et là, simplement, la dernière séquence, si je puis dire, c'est la même, point de vue du souffle, hein, c'est toujours inspire à droite, souffle à gauche, inspire à gauche, souffle à droite, ça tu continues, avec ou sans les doigts. Mais simplement, tu vas essayer d'approfondir un tout petit peu les sensations correspondantes à gauche et à droite. Est-ce que le sentiment de densité du corps est symétrique? Est-ce que c'est le même à gauche et à droite? Inspire à droite, ça se remplit. Sentiment de remplissage, bien sûr. Tu vides à gauche. Une autre sensation. Tu remplis à gauche. Sensation de remplissage. Est-ce que c'est la même qu'à droite? Sans plus mettre de mots, mais est-ce que c'est la même chose ou pas? Et puis si on tient compte de la toute première séquence, là on a simplement descendu et remonté dans le corps, est-ce qu'il y a de chaque côté, est-ce qu'il y a des endroits qui sont un peu plus denses ou pas que d'autres? Typiquement, dans mon expérience, c'est assez fréquent que le haut de la poitrine, d'un côté ou d'un autre, apparaisse moins dense, moins vivant, moins rempli. Et si c'était le cas, eh ben si c'est le cas, ça devrait se compenser avec l'exercice. C'est-à-dire que ce cycle, inspire à droite, expire à gauche, inspire à gauche, expire à droite, eh bien, il pourrait rétablir un peu d'équilibre. Voilà. Donc, je vais te laisser peut-être un petit peu approfondir, toujours avec ce même rythme. Et puis, peu à peu, tu vas laisser tomber ce séquencement alternatif. Et simplement, eh bien, laisser le souffle se positionner lui-même. Mais ce souffle, quand même, garder l'attention. Garder l'attention sur le souffle et sur la sensation globale, cette fois, qui l'accompagne. Donc, je rappelle toujours la même chose. Sensation qui peut ne pas exister, mais qui souvent est une sensation de remplissage, de chaleur souvent, éventuellement de vibration, et quelquefois pour certains privilégiés de lumière. Bon, pas la peine de chercher laquelle de ces sensations est vraiment présente, tu laisses faire, mais tu observes.

L'exercice de pleine conscience que je te propose est assez simple. Il s'appelle « Repos dans la caverne ». C'est un exercice simplement de concentration, là aussi, sur le corps. Simple, mais, qui permet d'atteindre une conscience particulière, c'est-à-dire être témoin de façon paisible, de façon pénétrante.

Cet exercice a pour nom le repos dans la caverne. Donc tu observes le léger mouvement de l'abdomen sur chaque souffle et le massage interne de toute la région solaire, plexus solaire et en dessous. C'est automatique, ça se fait tout seul à chaque souffle, ça se fait sans effort, sans pensée, sans image, sans réciter un mantra. Juste la sensation, juste la saveur. Et maintenant tu vas inspirer par le sommet de la tête et expirer par le nombril. On va faire ça plusieurs fois. Inspirer par le sommet de la tête, on fait descendre l'air au niveau du cœur, au niveau de la poitrine, et on expire par le nombril. On inspire par le sommet de la tête, on peut sentir une petite sensation de fraîcheur, et on expire par le nombril. On peut aussi ressentir une sensation de fraîcheur. Au rythme normal de ta respiration, tu inspires par le sommet de la tête et tu expires par le nombril. Tu ne réfléchis pas. Tu vis simplement la sensation d'écoulement, le flux de chaleur, le flux de vibration, d'énergie, etc. Réfléchis pas. Sensation. Inspire par le sommet de la tête, expire par le nombril.

Et on va continuer en inspirant toujours par la fontanelle, mais en expirant maintenant par le centre du cœur. Donc pareil, pas de pensée, pas d'image, juste la sensation du flux qui s'écoule. Tu prends le temps de bien ressentir. Donc tu inspires par le sommet de la tête, ça descend, et tu expires par le centre du cœur. Inspiration par le sommet de la tête, sensation d'écoulement, etc. Fraîcheur ou de chaleur, et tu expires par le centre du cœur. On inspire toujours par le sommet de la tête.

puis on va continuer un peu comme ça, mais cette fois en expirant par le centre de la gorge. Même scénario, on inspire par le sommet du crâne, ça descend simplement dans le crâne et ça sort au niveau de la gorge. C'est peut-être un peu plus rapide, ça n'a pas d'importance. Donc, sensation. Ça rentre, ça inspire et ça expire par le centre de la gorge. Maintenant, on va faire ça entre les sourcils. Donc ça va être plus court, peut-être un peu plus difficile parce qu'on n'est pas du tout habitué. Néanmoins, le principe est le même. Inspiration par le sommet du crâne et expiration par le centre de la tête, entre les sourcils, plusieurs fois. Inspiration, expiration. Le plus facile, d'après moi, c'est de sentir l'air qui entre par la fontanelle et qui sort, sans se poser la question de ce qui se passe entre les deux. Inspire par le sommet de la tête et on expire entre les sourcils. Maintenant, on va descendre, on va redescendre la gorge. Donc, pareil, la même chose plusieurs fois. Inspiration, sommet du crâne. Expiration, au creux de la gorge. Inspiration, sommet du crâne. Expiration.

et de nouveau. Tu inspires par le sommet du crâne et là, centre du cœur, expiration, centre du cœur. Juste la sensation du flux, de l'écoulement. C'est peut-être plus facile. Mais pose pas trop de questions. Inspiration, sommet du crâne, expiration, centre du cœur. Et maintenant, on va rester un peu plus dans le cœur. On va rester un peu plus dans le cœur et sentir que tu inspires et expires à partir de ce centre seulement. Inspire, expire simplement au niveau du cœur. Ça inspire au niveau du cœur, ça expire au niveau du cœur. Et une respiration naturelle, fluide, sans pause, sans à-coups. Et sans chercher à faire trop bien. Ça doit venir finalement assez naturel. Donc, bien travailler, le faire plusieurs fois, avec soin, inspiration, expiration, dans le centre du cœur. Et on arrive à la caverne. Tu vas laisser le souffle te plonger dans la caverne du cœur, comme si tu pénétrais une grotte sombre, une grotte noire. Et à le souffle, en suivant le souffle, eh bien, c'est un petit peu comme si tu explorais, tu progressais dans une grotte, dans une caverne située au niveau du cœur. Donc, physiquement, eh bien, si je puis dire, tu continues à respirer dans le centre du cœur et en même temps, eh bien, tu as la sensation de t'enfoncer dans cette caverne et de t'y enfoncer vraiment, c'est-à-dire tu es bien dans la caverne, tu n'es plus en train d'entrer, tu es dans la caverne. Et ça grâce au rythme du souffle, d'inspire et d'expire. Tu ne fais rien. Mais tu ne cherches pas non plus à ne rien faire. Tu fais rien naturel. Et tu demeures ici et maintenant tel que tu es dans cette caverne. Le souffle, il fait ce qu'il a à faire. Il va, il vient. Mais toi, tu es dans cette caverne. C'est tout. Tu vas savourer, c'est un repos. Repos total, un repos sans pensée, sans image. Tu laisses un petit peu, tu laisses même complètement ce qui vient de se passer. Voilà. Et tu peux laisser l'impression...

C'était le baiser d'hypnose de Radio Dragon. J'espère que tu as bien ressenti des choses, que tu as pu aller plus loin que d'habitude. Mais quoi qu'il en soit, je te souhaite une bonne nuit.

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